0: important culturellement le cerisier au Japon, à fleurs. Alors si on l'appelle cerisier à fleurs, c'est parce qu'il ne va pas faire de fruits par la suite. Voilà, ce sont des variétés qu'on a sélectionnées exactement, dont le seul intérêt est de faire cette floraison incroyable, qui après, bien sûr, sera suivie du feuillage qui, lui, vous apportera de l'ombre.
1: Et vous avez d'autres arbres, nous, de pas mal, qui sont bien, que ça fait bien que
0: Alors, moi, il y en a un que j'adore, mais là, il faudrait avoir vraiment de la place, c'est le tilleul.
1: Ah, le tilleul.
0: Ah bah, c'est extraordinaire, un beau tilleul. Mais il faut savoir qu'un tilleul, il peut faire jusqu'à 25 mètres de haut. Donc là, c'est vraiment les gens qui auraient beaucoup, beaucoup de place. Bon, sachant que, pareil, le tilleul, il y a une vingtaine d'espèces de tilleuls. Donc, avant de choisir pour planter un tilleul dans votre jardin, il faut bien se questionner sur le sol dont il a besoin, la rusticité qu'il a, etc. Mais la floraison du tilleul, elle est magique.
1: Alors, je vais vous raconter une petite anecdote sur le tilleul, si vous permettez, Dorothée.
0: Avec plaisir.
1: J'avais installé des ruches en transhumance. Et le terrain où je l'ai installé, il y avait 4 tilleuls. Et 2 tilleuls fleurissaient à un moment. Et des autres tilleuls fleurissaient quelques semaines plus tard.
0: Oui, d'accord.
1: Et je me demandais pourquoi toujours. Et bien, une fois que j'ai gratté un peu dans mes recherches, c'est qu'il y a un tilleul à petites feuilles et un tilleul à grandes feuilles.
0: Ah oui, oui, oui. Et c'est ça, je vous dis, il y a une vingtaine de variétés chez les tilleuls. Il faut pas faire du générique. Hein. Les arbres, c'est des familles complexes avec plein de cousins. Et voilà, il faut bien se renseigner auprès de vos pépiniéristes quand vous achetez un arbre.
1: Comme ça, on peut cueillir après les fleurs du tilleul pour faire des tisanes.
0: Mais oui, pour faire des tisanes. Et puis, ça sent tellement bon, la floraison du tilleul.
1: Ah, quand ça parfume.
0: C'est un émerveillement.
1: Et puis, ça fait un petit miel avec un petit goût, un petit mentholé, là.
0: C'est vrai. Ouais,
1: c'est
0: ouais.
1: Très, très agréable.
0: Tout à fait. De quoi je veux vous parler? Alors, la législation. Quand vous plantez un arbre, si l'arbre est susceptible de monter à plus de 2 mètres, il doit être planté à plus de 2 mètres de chez votre voisin.
1: Oui.
0: S'il y a des branches de votre arbre qui vont chez le voisin et qu'il vous demande de le couper, de couper ces branches-là, vous êtes dans l'obligation de le couper, mais lui n'a pas le droit de le faire.
1: Ok.
0: Si par contre l'arbre n'excède pas 2 mètres de haut, vous pouvez le planter jusqu'à 50 cm de la limite
1: de terrain.
0: De terrain, voilà.
1: Ok, c'est bon à savoir ça.
0: Ensuite, il y a des... Qu'est-ce qu'on peut dire d'autre? J'ai des podcasts sur les plantations. Hein. Vous faites bien attention. Quand vous plantez, le trou de plantation doit faire au moins 2 fois le volume de la motte. Vous l'enrichissez bien, le trou, avec un peu de compost. Vous mettez votre motte en enlevant le chignon des racines, si jamais il y en a un. Et arroser. Idéalement, vous formez une petite cuvette autour du collet de l'arbre pour que l'eau que vous mettez reste, ne ruisselle pas.
1: Vous savez que le tilleul, c'est l'arbre préféré pour les mets.
0: Pour les mets, ah oui, c'était un peu la saison. Là. Oui, toutes les mairies du coin ont planté leurs arbres. Ah oui, et le tilleul est bien apprécié des mairies.
1: Tout ce que je vois, oui, c'est souvent
0: ce sont des tilleuls. Oui, bonne idée, j'adore ça moi. Et puis pendant les autres recommandations pour la plantation, c'est les 3 premières années où vous êtes très très très vigilant pour l'apport en eau. Hein, les racines, elles n'ont pas encore eu tellement le temps de développer leur réseau, donc il faut les aider pour tout ce qui est apport en eau, au moins 3 ans. Voilà, au début, je voulais vous parler aussi du Polovnia, qui est un arbre que j'aime bien, parce qu'il fait des feuilles qui sont énormes, qui font jusqu'à 30 cm, et il y a une floraison bleu-lilas au printemps, qui est très très belle.
1: Moi, je fais toujours je me trompe entre le catalpa,
0: oui.
1: Et le... Alors, à chaque fois, je dis, c'est lequel celui-là?
0: Oui, il y a une confusion entre le catalpa et le Polovnia.
1: Des gousses, non, c'est ça?
0: Oui, c'est ça.
1: Et l'autre, des coques.
0: Quoi, exactement. Le catalpa, il va faire des gousses. Mmh. Alors que le Polovnia, son fruit, ce sera quand la fleur aura mûri, le fruit, c'est en forme de coque un peu. Et on les confond, oui, parce que les feuilles sont très similaires. En fait, c'est une grande feuille un peu en forme de grand cœur, mais qui peut...
1: Le port est pareil.
0: Oui, le port est pareil. Même la couleur du feuillage est assez identique. Alors, c'est le Polovnia, c'est un arbre qui va être de forme pyramidale, qui va faire entre 7 et 12 mètres de haut. Pour, quand même. Oui, quand même. Pareil, un gros sujet. Et 4-7 mètres de large. Mais

0: L'inconvénient, c'est que ces racines peuvent être un peu dommageables aux constructions. Donc, il faut vraiment le planter loin de ses habitations. Il aime un sol riche, drainé, mais frais, c'est-à-dire qu'il ne se dessèche pas complètement. Un sol qui n'est pas trop sec. Et voilà, donc je voulais le mettre dans mes favoris, puis après, non, je me suis dit non, en fait, il y a quand même un risque avec les racines. Autre arbre dont le système racinaire peut être problématique, il y a le figuier et le saule.
1: OK.
0: Parce que ce sont des arbres qui sont très gourmands en eau et ils vont avoir des racines, un système racinaire qui va s'étendre et qui va s'infiltrer partout, partout, partout à la recherche de l'eau. Ça peut même endommager les canalisations. Voilà, les racines elles vont vraiment s'infiltrer partout. Donc là, les figuiers, les saules, il faut les mettre à 10 mètres de la maison. Et il y a d'autres arbres qui sont plus de chez nous, comme le chêne, le peuplier. Alors là, la racine, elle au contraire, c'est une racine pivot.
1: Qui va en profondeur, ouais.
0: Voilà, qui va être très très profonde et cette profondeur va exercer une pression sur le sol et sur les structures. Donc c'est pareil, ne pas les mettre trop près, là c'est au moins 15 mètres d'une habitation, la distance pour être tranquille.
1: Ok. Si j'ai bien suivi vos conseils, Dorothée, faut pas planter en ce moment.
0: Ah non, surtout pas, surtout pas. Là, c'est vraiment la mort assurée, hein. Attendez, attendez l'automne.
1: Comme ça, il y a l'automne.
0: L'automne. Oh, quel beau
1: Oui,
0: jeu de mots.
1: oui. Quand il y a l'orage surtout.
0: Quand il y a l'orage, l'automne. Exactement. C'est bon ça. Allez, bon courage à tous pour ces chaleurs. Prenez soin de vous.
1: Voilà, on va rester au frais
0: Et on reste au frais. À bientôt, bonne
1: et
0: semaine.
1: planter des arbres.
0: Plantez des arbres.
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0: 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Bonjour et bienvenue dans cette nouvelle session de Panaché Rock pour une heure de musique sortant des sentiers battus. Alors pour cette session, je vous ai concocté un petit programme qui sort de l'ordinaire. C'est longtemps que j'avais envie de le faire et ça y est, là c'est fait. Enfin, ça va être fait. Nous allons écouter certaines musiques, hein, autant dans le style country, rock, blues, etc. Hein, toujours fidèle à Panaché Rock. Et ce que je vais vous proposer, c'est la version originale d'une composition. Ainsi, nous allons commencer par Lou Reed avec Sweet Jane. Et ensuite, une version interprétée par une autre formation, un autre chanteur, un autre interprète, un autre groupe, etc. Et donc là, pour débuter, c'est Sweet Jane, Lou Reed, et sera ça suivi de la magnifique version des Cowboy Junkies qu'ils avaient faite en 1988 sur leur album Trinity Session. Et voilà, et ça vous permettra d'écouter et de voir la différence, parce que c'est là, elles sont vraiment différentes. Allez, Lou Reed dans Panaché Rock, Sweet Jane.
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0: Sweet Gen, la version des Cowboy Junkies en 1988 sur leur très très bel album The Trinity Session. Alors juste avant, c'était Lou Reed, mais ce n'était pas que Lou Reed tout seul. C'était la première version de Sweet Gen que je vous ai proposée, qui change de celle qu'avait faite après Lou Reed un peu plus tard. C'est celle du Velvet Underground, qui avait été enregistrée en 1970. Voilà, sur leur album tout simplement nommé Loaded. Alors, autre chanson, puisque ça va être l'objet que de cette émission, des reprises comme ça, si je puis dire. Alors, la première version originale, donc toujours, c'est celle de Kris Kristofferson, avec le titre Me and Bobby McGee. C'était sorti sur son album de 1974, son premier album d'ailleurs, très, très country, très bouseux, on avait dit à l'époque, qui s'intitulait tout simplement, le titre éponyme, Me and Bobby McGee. Nous écoutons donc cette version original, puisque c'est une composition en plus de Kris Kristofferson, et à suivre une autre version, et là je vous laisse deviner et nous en parlerons de suite après. Me and Bobby McGee, Kris Kristofferson dans Panache Rock.
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Mien Bobby McGee avec une version qui va crescendo, celle de la grande, très grande Janis Joplin. Elle l'avait enregistrée en septembre 1970, peu avant de nous quitter. Et il y a une chose qui a dû vous interpeller quand même dans ce que je viens de dire, c'est que Kris Kristofferson 1974, une composition de Kris Kristofferson, Janis Joplin 1970, une reprise de Kris Kristofferson. Ben, tout simplement parce que Kris Kristofferson l'avait écrit forcément dans les années 70, en début 70, voire 69 peut-être même, et il n'a enregistré son premier album avec toutes les compositions écrites qu'en 1974. Très très belle version qui était parue donc sur l'album Pearl, qui était l'album posthume de Janis Joplin. Pour poursuivre, Neil Young. Alors Neil Young, nous l'aurons verré à deux reprises, en tant que compositeur et en tant que repreneur, si je puis dire. Alors, nous allons le retrouver sur l'album de 1988, qui s'est nous prénommé 89, qui se prénommait Freedom, un très très bel album qui marquait un bon retour de Neil Young avec le Crazy Horse. Et la composition, c'est Wrecking Ball, que nous écoutons sans plus tarder, du grand Neil Young dans tous les sens du terme.

0: Deux ambiances différentes, Wrecking Ball, Neil Young, et à l'instant, Wrecking Ball, Emilio Harris, sur un album produit par Daniel Lanois. On reconnaît vraiment sa touche, l'ambiance sonore de Daniel Lanois, qui est tout à fait particulière et fort intéressante d'ailleurs. Et sur cette reprise de Wrecking Ball par Emilio Harris, aux vocaux qui l'accompagnait, c'était tout simplement Neil Young. Allez, Bob Dylan, il est bien qu'il y en ait un Bob Dylan tout de même. Alors je vous propose Blowing in the Wind. Alors c'est une version en concert qui avait été enregistrée en 1978, les 28 février et le 1er mars, voilà, 1978 pour être précis, au Budokan Theater, c'était à Tokyo. Et nous écoutons donc cette très très belle version de ce très bel album d'ailleurs malgré tout, de live de Bob Dylan à Budokan. C'est un En album live, c'est un de ses plus belles réussites. Blowing in the Wind dans Panache Rock.
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La très très grande version de Neil Young de Blowing in the Wind, extrait de l'album Weld. S'il y a un live que vous devez posséder de Neil Young, c'est Weld, Neil Young and Crazy Horse. Presque 140 minutes de bonheur musical. Allez, imagine John Lennon et une version à suivre, et pareil, que je vous laisse découvrir, mais la version originale, 1971, John Lennon. Imagine.

1982, en concert lors du festival jazz de Montreux en Suisse, Randy Crawford reprenait, accompagné par The Yellow Jackets, Imagine. Allez, pour terminer cette session de panache rock, country. Bon, on a quasiment commencé avec la country, on va finir avec la country. Avec alors un grand auteur, plus connu comme auteur que comme vraiment interprète, malgré qu'il ait sorti au moins deux très beaux albums, dont celui dont est tiré le morceau que je vais vous proposer, qui s'intitule Desperado Waiting for the Train, devenu depuis les années 75 un très très grand classique de la country music. Nous écoutons donc cette version originale de Guy Clark, Desperado Waiting for the Train, dans Panache Rock.

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2: La version de Willie Nelson, Johnny Cash, Chris Christopherson et Waylon Jennings de Desperado Waiting for the Train pour clôturer cette session de Panaché Rock. Je vous dis au revoir, à très bientôt et surtout, prenez grand soin de vos oreilles. Bye bye à vous.

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3: Bonjour Robert Périllou.
4: Bonjour Florence Décibel.
3: Oui, Robert Périllou, président et directeur artistique de Souillac Jazz.
4: Oui, tout à fait.
3: Et ouais, avec un événement particulier, là, quand même, cette année. Que se passe-t-il?
4: Eh bien, nous avons 50 ans. Oh, voilà, ça
3: mais
4: paraît
3: vous
4: pas
3: les
4: comme
3: pas,
4: ça,
3: ouais.
4: N'est-ce pas? Oui, tout à fait. 50 ans, on est un des plus anciens festivals donc en exercice. On doit être 5-6 comme ça à avoir ce millésime, voire plus, puisque Antibes Jean Lépin, je crois, est à 67 ans. Voilà, donc. Mais le gros des festivals, c'était à la moitié des années 70, où ça a commencé donc à monter en puissance. Et puis ensuite, peut-être l'arrivée de Jack Lang au début des années 80 a fait que ça a germé.
3: Ok. Comment on résiste autant qu'on arrive à devenir un festival qui tient autant sur la longueur et qui est toujours aussi dynamique et peps et pétillant? Comment on fait?
4: Il y a la passion des bénévoles, bien sûr. Il y a le fait que le public répond, que nos partenaires privés comme publics nous soutiennent. Voilà. Et puis aussi, y a quand même le phénomène gestion. Dire aussi que nous sommes uniquement des bénévoles. Alors, je ne dis pas que c'est plus compliqué quand il y a des salariés, mais c'est une contrainte, si c'en était une, que nous n'avons pas et qui, peut-être, des fois, il y a des difficultés parce que, les bénévoles, l'engagement, il est...
3: Il est plus fluctuant aussi.
4: Plus fluctuant.
3: Ouais, il faut gérer, ouais.
4: Mais voilà. Et puis, peut-être que la dimension de la ville fait que nous sommes ni une grande ville, ni vraiment la campagne profonde. Donc voilà, c'est toute une somme d'éléments qui nous amènent aujourd'hui au cinquantenaire.
3: Il y a aussi peut-être la dimension artistique pure, à savoir les choix artistiques qui sont menés. Comment on pourrait décrire ce festival, le caractériser par rapport à d'autres?
4: Déjà, nous on cherche à ce que tout le monde puisse se retrouver à Souillac, ce qui veut dire que en combinant ce qu'on appelle le festival off et le in, on arrive à diffuser un maximum de styles de jazz. Ça veut dire qu'on peut écouter du New Orleans ou du jazz manouche dans les rues et écouter un jazz actuel sur la grande scène, c'est déjà une chose. Et puis effectivement, notre ancienneté nous permet de pouvoir suivre toute l'actualité, et les programmations sont effectivement très souvent, d'ailleurs, nous programmons des gens qui l'année d'après vont être distingués par un prix. Il y a quand même cet élément-là. On a la chance d'être dans une zone touristique également. Donc c'est vrai qu'aujourd'hui, entre des spectateurs du Lot, de la Corrèze et de la Dordogne, on va dire, qui sont à proximité, on a quand même 40% de gens qui viennent de l'extérieur de ces trois départements, voire même de l'étranger également. Voilà, après, c'est une alchimie qui nous amène à nos 50 ans.
3: Les dates, on n'en a pas parlé. Vous avez quelle date à nous proposer pour ce 50e festival de Souillac en jazz?
4: Beaucoup de dates, c'est du 17 juillet au 25 juillet, avec des différents événements, puisque les trois concerts phares sont les 23, 24, 25 à Souillac, donc c'est-à-dire en fin de festival, et puis qu'il y a plein de manifestations diverses et variées. Ça veut dire que ça peut passer par table ronde, par exposition, l'exposition par, on en parlera, des éléments particuliers comme sortie de...

0: Venez découvrir Floating, le projet porté par Émile Parisien, qui sera le jeudi 23 juillet au Festival de Jazz de Souillac à 21h15. Et tout de suite, nous écoutons Robert Perriot qui nous explique en quoi consiste ce projet Floating et qui on vient d'entendre.
1: Disons que Émile a souhaité réunir des artistes, soit avec qui il avait déjà joué, c'est le cas de Yaron Herman au piano, pianiste venant d'Israël, et puis il y a également avec eux Linda Mayhan Ho, qui est une contrebassiste qui vit aux États-Unis mais originaire de Malaisie, et un joueur de tabla indien qui est Prabhu Edouard. Certains sont déjà passés par Souillac, Yaron Herman avec son trio, Prabhu Edouard également il y a longtemps avec le trio d'Nguyen Le. Donc voilà, nouvelle musique, et puis c'est un all-star puisque c'est quatre individualités qui sont regroupées. Anro est une des plus grandes contrebassistes à l'heure actuelle et qui a déjà des nombreuses distinctions, dont Grammy Award, qui est quand même une des plus grandes distinctions qui existent.
0: Il n'y a pas d'album en fait, c'est vraiment un projet qui va se découvrir sur scène pour la première fois lors de ce festival de Souillac en Jazz.
1: Alors, c'est la première tournée d'été. C'est une tournée très courte, d'ailleurs, puisque Linda Mayhan Ho vient en France juste une semaine et que ça tombait pendant nos dates. Ils ont déjà fait quelques

0: quelques concerts là au printemps comme ça. Il y en aura d'autres sûrement après. Peut-être enregistreront-ils entre-temps. Tout ça, ça dépend à la fois de leur calendrier, de leur envie aussi. Pour le moment, non, il n'y a pas de disque. Le dernier disque des 1000, c'est, je crois, le disque avec son quartet. Voilà, il y a des choses de prévues, parce que je crois que son duo avec Vincent Perani, il est question, je crois, d'un nouvel album, mais c'est pas le cas pour le moment pour Floating.
1: Ça fait vraiment partie de la magie aussi de ce festival. On va pouvoir vraiment avoir la chance de découvrir ou de redécouvrir des artistes qui mélangent leurs arts et leur vision de la musique et du jazz pour un instant qu'il ne faudra pas rater. Donc on rappelle les dates de ce festival. C'est du 17 au 25 juillet. Il y a vraiment trois temps forts avec des projets qui sont tout à fait originaux et à ne pas manquer. Le jeudi 23 juillet avec Floating porté par Émile Parisien. Le vendredi 24 juillet, Yusuna et Bohan Z avec le projet L. Et le samedi 25 juillet, Antonio Lizana et Eric Truffaz pour New Sketches of Spain. Alors pour le 24 juillet, est-ce que Robert Périllou, tu peux nous expliquer en quoi consiste ce projet L, donc porté par Bohan Z et Yusuna?
0: Mais disons, quand j'ai bâti le programme de cette année, on a souhaité avec les amis réinviter des musiciens qui avaient séduit le public, marqué. Ouais, ouais. Puisque en fait, que ce soit Yusuna, Émile Parisien ou Eric Truffaz font partie des trois plus grosses audiences qu'on ait pu avoir, et notamment Yusuna. Ça a été un souhait. Voilà.
1: Yusuna, c'est donc une figure incontournable du jazz vocal, hein, c'est ça ?
0: Oui, oui, oui, c'est une musicienne donc de Corée du Sud avec une voix vraiment exceptionnelle. On l'a invitée nous en 2014 avec son ensemble à l'époque. C'est une voix. Chaque sortie de disque, il y a une attente vraiment pour voir qu'est-ce qu'elle va nous proposer. Là, c'est un projet en duo voix et piano. Et puis j'ai souhaité que ce soit Bohan Z qui vienne l'accompagner, qui est un pianiste franco-serbe que l'on a eu déjà souvent à Souillac. Je crois qu'on l'a eu 4 ou 5 fois déjà. Son dernier passage à Souillac, c'était un duo avec Michel Portal. La dernière fois où on a pu applaudir à Souillac Michel Portal, c'était il y a 4 ans, je crois, 4 ans ou 5 ans, ça m'échappe un petit peu. Donc là aussi, comme je l'ai dit tout à l'heure pour Émile Parisien, c'est un all-star parce que ces deux musiciens sont vraiment des stars à eux-mêmes. Et puis c'est un projet avec ce projet donc qui s'appelle L E2 L E S au pluriel, nous amène Yusuna dans plutôt un univers de balade, mais c'est vraiment quelque chose d'assez exceptionnel parce qu'elle a une voix nulle autre pareille.
1: Bohan Z également donc accompagnateur, effectivement dans un esprit de balade d'une chanteuse exceptionnelle qui est très influencée par Nina Simone, Björk, Piaf, qui a trouvé aussi sa personnalité parmi toutes ces grandes voix féminines.
0: Voilà. Ouais. Et que c'est pas forcément des voix du jazz, parce que Nina Simone, ça va au-delà du jazz, Björk et Piaf non plus, mais c'est une interprétation jazz et un esprit jazz au-delà même de la seule musique de Bohan Z.
1: On écoute tout de suite un extrait de ce projet, L.

0: Vous êtes sur Décibel FM 105.9, 106.9 et nous sommes au cœur de la nouvelle programmation du festival de Souillac en Jazz qui pour ses 50 ans a réuni des têtes d'affiche absolument exceptionnelles. Donc c'est un festival qui a lieu du 17 au 25 juillet avec le 23 juillet Émile Parisien et son projet Floating, le 24 juillet Yun Sunna et Bohan Z avec le projet Elle et le 25 juillet Antonio Lizana et Eric Truffaz pour New Sketches of Spain. Et justement, Robert Périoux, comment on pourrait décrire cette musique donc, et ce duo Antonio Lizana et Eric Truffaz?
1: Il y a un point de départ, c'est d'abord le concerto de Aaron West, de Joaquim Rodrigo. Donc là, on va dans le domaine de la musique classique, on va dire comme ça. Il y a... il y a 70 ans, enfin dans ces eaux-là, Miles Davis et Gil Evans se sont emparés de ce concerto d'Aaron West. Et Miles Davis et son compatriote Gil Evans, chef d'orchestre, ont créé Sketches of Spain, qui a été, on va dire, un des plus grands albums de Miles Davis. Je crois que j'ai peut-être un peu trop vieilli, mais c'est en 1960. Et là, cette année, 2026, on célèbre le centenaire de Miles Davis. Miles Davis aurait eu 100 ans courant mai, là, donc il y a quelques jours ou semaines. Et pour son centenaire, Eric Truffaz et Antonio Lizana ont souhaité reprendre les Sketches of Spain. Le projet s'appelle New Sketches of Spain. Donc là, on a un octet sur scène, c'est-à-dire Eric Truffaz à la trompette, Antonio Lizana au saxophone alto et chanteur de flamenco. Quand on parle de Spain, d'Espagne, on pense aussi à flamenco. Il y a une danseuse de flamenco également, Sara Sanchez, et puis bon nombre de musiciens, clarinette, guitare, batterie, percussion, basse, voilà, au-delà de la seule trompette et saxophone alto d'Antonio Lizana. Antonio Lizana est déjà passé dans la région, puisque j'avais eu le plaisir, avec scénographe, de le programmer à s'insérer il y a 2-3 ans. Il revient, mais là dans une autre formule. Donc on est là avec à la fois la musique classique de Rodrigo, le flamenco également, et puis le jazz et la trompette, on va dire, de Miles. La trompette d'Eric Truffaz, bien sûr, où il sait jouer avec les sourdines de l'instrument.

0: Vous êtes sur Decibel FM en plein cœur de Souillac en jazz. Nous venons d'écouter Antonio Lizzana et Eric Truffaz qui sont donc programmés le samedi 25 juillet à Souillac à 21h15. Et avec nous, Robert Périoux pour décrypter cette superbe programmation qui est faite de musique, mais pas que.
1: Non, pas que. Effectivement, nous avons la chance, l'honneur, enfin je ne sais pas, ouais, que la Poste, parmi 500 demandes, a sélectionné notre événement, c'est-à-dire notre 50e édition de Souillac en jazz, pour sortir un timbre qui est tiré à 495 000 exemplaires, qui à partir du 20 juillet sera disponible dans les 5000 bureaux de poste en France. Il est à 1,52€, donc c'est le tarif lettre verte. Voilà, c'est nous, on est très fiers, effectivement, d'avoir été choisis, et que l'image de, au-delà de l'image de Souillac en jazz, ça soit l'image de Souillac qui circule en France ou à l'étranger, parce que bon, on peut envoyer des lettres à tous nos amis étrangers avec ce timbre-là. Donc il faut que toute la population lotoise s'empare de ce timbre et fasse circuler l'abbatiale de Souillac, qui est le fond du timbre, et pour nos 50 ans. Et il y aura la sortie officielle du timbre, elle est à Paris et à Souillac le samedi 17 juillet à 9h à la salle du Bellay. Et il y aura en vente, au-delà des timbres que l'on peut acheter dans tout bureau de poste, il y aura des souvenirs philatéliques, c'est-à-dire des prêt-à-poster avec timbre et puis oblitération premier jour, des cartes postales, et la Poste même nous a offert la possibilité de réaliser ce qui s'appelle un entier postal avec un timbre imprimé au dos, non pas collé, mais imprimé directement sur la carte postale. Voilà, et donc c'est une fierté.
0: C'est très joli effectivement, comme idée de faire parcourir l'image de Souillac à travers le monde par voilà, courrier postaux. C'est vraiment chouette.
1: Le festival de jazz, on joue dans notre cour, etc. Mais c'est vrai que ça permet de faire connaître aussi Souillac et la région. Et puis, un autre événement, c'est la sortie d'un livre retraçant les 50 ans du festival aux éditions du Ruisseau. La couverture du livre nous a été offerte par le peintre Daniel Humer, peintre et batteur de jazz, Daniel Humer, qui nous a offert la couverture du livre, avec d'autres signatures, bien entendu, à l'intérieur. J'ai omis de dire que le timbre a été dessiné par Doz, qui est un artiste et qui viendra, d'ailleurs, dédicacer tous les souvenirs philatéliques, le 17 juillet à Souillac. Là aussi, c'est un honneur, parce que les dessinateurs de timbres ne sont pas toujours présents dans les événements, et donc c'est un grand plaisir pour nous de l'accueillir. Daniel Humer devrait être là aussi pour la sortie du livre le vendredi 17, donc pour nous c'est une grande journée. Et puis en troisième événement, c'est une sculpture que la mairie offre à la ville, offre au festival, à notre association, une sculpture représentant le jazz, avec trois musiciens, comme on dit, grandeur humaine, un saxophoniste, un contrebassiste et un trompettiste, sculpture qui sera en place sur la place Simcoe-Pence, devant l'office de tourisme à Souillac. Pour ceux qui connaissent, il y a un feu, j'ai dit toujours feu rouge, mais il est vert, hein. Heureusement, voilà, un feu de signalisation. Et donc, cette sculpture sera à ce niveau-là. Donc là aussi, nous remercions la municipalité, qui est notre premier partenaire depuis 50 ans, puisque en 1976, la municipalité de Souillac avait voté la première subvention au festival. Elle était en francs, bien sûr, 7000 francs à l'époque.
0: Oui. Des très belles années, en tout cas, parcourues, que vous pourrez découvrir à travers donc cet ouvrage qui retrace les 50 ans du festival. On a vraiment hâte de pouvoir feuilleter ce puits sans fin et sans fond de connaissances musicales. Mais le festival Souillac en jazz, c'est aussi des concerts qui sont à l'extérieur, dans la ville justement, et qui sont gratuits. Alors, on va peut-être tous les citer, mais enfin, tout au long en fait, du festival, il va y avoir des rencontres et des rendez-vous qui sont proposés aux visiteurs de la ville, comme par exemple Mamselle Bee, And the Boys.
1: Voilà, ça sera un concert gratuit à Pinsac le lundi 20 juillet.
0: Ah, ça, c'est pas Souillac, du coup.
1: C'est la banlieue.
0: Ah, c'est la banlieue.
1: tout à fait. Il y a des musiciens qui joueront en ville, comme les Bavagons, qui est une fanfare de rue. Il y a la compagnie 3x2+1 également qui sera présent. Il y a un autre groupe qui s'appelle Chescos Réunion également. On a la classe de jazz de l'école de musique, des écoles de musique principalement de Covaldor et Acier également, qui joueront des thèmes de Horace Silver. Et puis, c'est une nouveauté cette année, il y a un tremplin jazz amateur les lundis, mardis et mercredis, donc 20, 21 et 22 juillet, avec des orchestres de la région, de musiciens amateurs qui viendront s'exprimer et l'orchestre qui sortira entre guillemets lauréat de ce tremplin, puisqu'il y aura un jury, s'exprimera dans le samedi après-midi également en ville.
0: Vous connaissez Louise Jalut depuis qu'elle a été nommée aux Victoires du Jazz en 2021 ou bien avant ? Puisqu'elle est programmée, elle, le dimanche 19 juillet à l'église de Calais à 17h.
1: Bien avant, et d'ailleurs j'en profite pour dire qu'elle a joué aussi avec nous à Scénographe au Théâtre de l'Usine à Saint-Céré il y a peut-être 4 ans ou 5 ans. Oui, c'est une grande musicienne, puisque l'ayant programmée à Saint-Céré, et j'ai souhaité qu'elle puisse s'exprimer dans le cadre du festival de Souillac. Donc depuis 6 ans, je crois, ou 7 ans, je ne sais plus. Nous faisons des solos féminins dans l'église de Calais, et donc où on a eu les plus grandes musiciennes sur leurs instruments, que ce soit la harpe, la contrebasse, le violoncelle, la flûte, voilà. Et là, c'est du bandoneon, et donc c'est une musicienne remarquable à découvrir.

0: C'était Louise Jalut, donc qui est programmée au festival Souillacan Jazz le dimanche 19 juillet à l'église de Calais à 17h. Mais également une autre programmation en plus de la programmation, on va dire, des grandes stars officielles de ce festival, c'est celle de Straight Horns le mardi 21 juillet aux Grottes de la Cave à 20h30. Ça aussi, c'est un événement incontournable.
1: Oui, c'est vrai que ça fait plus de 20 ans maintenant, je ne sais plus combien, mais que les Grottes de la Cave nous ont invités à venir. Et alors bon, ce n'est pas simple parce qu'on ne peut pas jouer tous les instruments dans les grottes eu égard au taux d'humidité qui est à, je ne sais plus, 97%, donc ce n'est pas évident. Et donc là, deux jeunes musiciens, un Henri Pérousse que nous avions programmé il y a 2 ou 3 ans dans le cadre du festival, et qui nous a proposé ce duo. Et donc voilà. Donc
0: c'est, avec Olivier Thémine. Hein.
1: C'est ça, ouais, voilà. Donc ouais. Un duo saxophone-soprano-clarinette. Et donc les Grottes de la Cave, c'est vrai que c'est un lieu magique, avec une acoustique vraiment magnifique.
0: Oui, pas tout à fait facile d'accès, on va dire. C'est, c'est un peu aventureux, mais ça fait partie du spectacle.
1: Hein. Oui, c'est d'ailleurs, on convie les gens à partir de 8h30. Alors que le concert, comme tous les autres concerts, est à 21h15, parce que nous rentrons dans les grottes par un petit train et qui ne peut contenir que 50 personnes. Donc il y a 4 voyages de train. Donc il faut amener les gens une première fois, revenir en chercher d'autres, les
0: ramener,
1: revenir.
0: Il y a une vraie
1: logistique. Voilà, donc ça met tout de suite dans l'ambiance.
0: Et ouais, avec réservation donc souhaitable.
1: Oui, voire même obligatoire.
0: Le mercredi 22 juillet, alors que se passe-t-il place Pierre Betz à Souillac à 21h15?
1: Alors là, c'est aussi un événement. C'est un concert gratuit. Mm-hmm. On l'a souhaité comme ça parce qu'il y a toute une histoire derrière. Il s'agit du Swing Machine Big Band de Cahors, mm-hmm, qui invite la chanteuse franco-américaine Gilda Solve, donc une des grandes chanteuses actuellement au niveau du jazz. Donc là aussi, on est très content que le Big Band nous l'ait proposé. Et pourquoi cet événement? Parce que le Swing Machine Big Band a fait le premier concert le 8 juillet 1976 du festival. Donc a fait le premier concert du premier festival il y a 50 ans. Le grand orchestre existe toujours. Parmi eux, ils sont 4 ou 5 qui étaient là en 76.
0: Incroyable.
1: Le chef d'orchestre Jean-Pierre Rodrigo, mais également d'autres musiciens. Et ben pour nous, c'était le clin d'œil. 50 ans, ils ont fait le premier concert. Ben ils font le premier, enfin pas le premier concert, mais le premier concert à Souillac quand même, le mercredi 22. Et voilà, donc c'est un événement. Alors Jean-Pierre Rodrigo, non seulement c'est le chef du Swing Machine Big Band, mais c'est un des 3 créateurs du festival en 76, avec Patrick Casal et Jean-Pierre Roïc. Ils ont monté l'association qui gère
0: porte
1: le festival. Et Jean-Pierre Rodrigo, puisque je vais dire un mot de nos expositions, il est comme Daniel Humer, au-delà d'être musicien, il est peintre. Et on expose les peintures de Jean-Pierre Rodrigo. Et on n'expose pas n'importe quelle peinture de Jean-Pierre Rodrigo, on expose les peintures qu'il a peintes en 1976 à Souillac, parce qu'il habitait Souillac. Mmh. Donc ce sont ses premières peintures qui seront exposées à la bibliothèque municipale à partir du 7 ou 8 juillet. Pendant tout le festival jusqu'à début août.
0: Mmh. Il y a aussi des lectures musicales en parallèle du festival.
1: Musicales,
0: un film aussi.
1: Il y a plein de choses.
0: Un film qui s'appelle Soundtrack to a Coup d'État. Qu'est-ce que c'est que ça?
1: Alors, lecture musicale, c'est le soir de la sortie du livre, le 17 juillet, sortie du timbre, sortie du livre. Donc, lecture musicale, ça fait un clin d'œil au livre. Mm-hmm. Et ce sont des textes qu'on nous a offerts, des auteurs de Polar nous ont offerts il y a, 15-18 ans. Hein, il me semble que c'était en 2002, je crois, dans ces eaux-là. Notamment, il y a Marc Villard, qui est un auteur très connu de Polar. Hélène Pierron va lire quelques passages, parce que nous avions, avec ce que nous avaient offert ces auteurs de Polar, édité un livre qui s'appelle Kind of Black, donc au début des années 2000. Et donc elle sera accompagnée par des musiciens de jazz, Jean-Pierre Kuntz à la contrebasse, Marco Boissard à la guitare et Adi Moalem au violon. C'est un spectacle gratuit sous la halle de Souillac. Et le film, alors le film, c'est un des grands films qui est sorti en fin 2025, qui s'appelle Soundtrack to a Coup d'État. Et là, c'est un documentaire. Comment dire, ça concerne la décolonisation africaine, les musiques de jazz et tout ça se télescope en Afrique, et notamment avec l'assassinat du dirigeant congolais Patrice Lumumba. On y voit là des musiciens ou des chanteurs de jazz. Il y a Abel Lincoln notamment qu'on a eu à Souillac qui est dans le film. C'est aussi très politique, c'est-à-dire à la demande du gouvernement américain, des musiciens sont allés jouer en Afrique, mais le gouvernement avait demandé à Sim Coppens d'aller faire des conférences en Afrique aussi. Donc il y a tout ça dans ce film. Et j'ajoute que le film, exceptionnellement, aura lieu à Vérac le samedi 18 juillet au cinéma Luxello à 21h, exceptionnellement à Vérac et pas à Souillac comme les autres années.
0: Ok, alors tout ça a l'air absolument génial. Merci beaucoup pour ces précisions et toute cette connaissance et surtout en prévision, beaucoup d'émotions et beaucoup de plaisir. Merci pour nous offrir à chaque fois des moments exceptionnels comme ça, Robert Périoux. Hein, vous êtes quand même là depuis un petit moment sur le festival, directeur artistique, capable de parler de milliers en fait, d'artistes différents qui ont traversé ces années et ce festival. On est toujours très très très très heureux de vous rencontrer, de vous écouter. D'ailleurs, on aura j'espère l'occasion de le faire à travers peut-être la découverte aussi sonorement de ce fameux livre qui retrace les 50 ans de ce festival. Quelques petits conseils pratiques peut-être par rapport à ce festival?
1: Oui, la billetterie est en ligne sur notre site internet souillacandjazz.fr. Voilà, c'est le plus simple. Elle est disponible aussi, on va dire, pour des auditeurs autour de Saint-Laurent-les-Tours, parce que les centres Leclerc également sont en capacité donc à vendre les places. Les concerts payants, c'est Louis Jalut à Calais, Straight Horns à la Cave et les trois concerts de Souillac, Émile Parisien, Yunsuna, Antonio Lizzana. Il y a des abonnements également possibles, des tarifs réduits pour les titulaires de minima sociaux. Donc voilà. Et alors, dépêchez-vous, parce que effectivement, comme on a une programmation qui sort un peu de l'ordinaire, notamment sur Souillac, mais aussi les petites jauges de Calais et de la Cave, de réserver le plus rapidement possible.
0: Ouais, tout à fait. On vous dit à bientôt et on termine cette émission peut-être encore un petit peu en musique.
1: Oui, avec le Swing Machine Big Band.
0: Allez. À très très bientôt, Robert Périoux.
1: Merci Florence, merci à Décibel.
0: Avec plaisir.

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2: Artiste qui détourne, colore et modèle la société avec humour, Zarno, pâte à modeleur, transmet sa technique aux plus jeunes tout en laissant libre cours à leur imagination.
3: C'est un projet avec trois écoles, des villages de Roquetaillade, Bourriège et Feste-Saint-André. Donc la première session, c'était la réalisation de personnages en pâte polymère, donc l'initiation au modelage, à la sculpture, avec chacun leur niveau, maternel, CE1, CE2, CM1, CM2. Première étape, donc réalisation d'un personnage. Deuxième étape, réalisation d'accessoires. Et suite à leur création, chaque élève avec leurs enseignantes ont imaginé un scénario d'une histoire. Et aujourd'hui, nous sommes donc à la troisième session, donc on clôture le projet en prenant des photos qui vont servir à illustrer cette histoire.
4: On a fait des bonhommes avec Zarno. Les grands, ils devaient faire la copine de Mathéo. Les petits de Bourriège, ils devaient faire l'animal de compagnie du personnage principal. Et c'était une luciole.
5: Une luciole. Jaune, bleu et rouge. Doré. Rouge, rose et blanc.
6: J'ai pris fuchsia, bleu clair et rose.
7: C'est fuchsia, or et bleu clair.
8: Alors je l'ai fait or, jaune avec du flashy.
9: C'est un personnage qui s'appelle Mathéo. Il est normal, il aime bien les glaces. Il a des cheveux marrons et courts.
10: On a fabriqué des personnages et d'autres choses par rapport à l'histoire.
11: Avec de la pâte à modeler.
12: Bah, on a fait des bonhommes, on a fait des champignons et on a fait du raisin. On a fait des paniers de fleurs, on a fait des bonhommes.
13: Sauf la pâte, c'est pour qu'elle soit bien molle.
14: On a fait leur tête, on a fait leur corps, on a pris un pic pour les assembler. On a fait les cheveux, les oreilles, ses pieds, le nez et la bouche. Et après, on a les regarder dans des endroits pour les placer pour faire notre BD. Et après, on a pris des photos avec les personnages dans les endroits et après, c'est fini.
15: J'aime beaucoup modeler.
16: J'ai adoré cet atelier.
17: C'est trop amusant.
18: Je suis fière. Qu'est-ce que j'ai fait?
19: Youpi!
3: C'était une initiation au modelage en pâte polymère. Personnellement, j'amène un genre de pas à pas que je montre à chaque fois un exemple devant les élèves. Et c'est toujours assez bluffant de voir à la fin l'élève, à partir de ce pas à pas, comment il laisse parler son imagination en agrémentant son personnage d'accessoires, de différentes couleurs. Et de voir la créativité justement s'exprimer à travers un travail. Je suis partisan d'apprendre en s'amusant. Donc c'était le cas encore sur cette session avec ces trois écoles où c'était un réel plaisir d'intervenir.
2: Ce numéro de 180 secondes a été réalisé par Radio Balade pour l'Assemblée régionale des radios associatives dans le cadre d'un partenariat avec la région Occitanie-Pyrénées-Méditerranée.
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20: Dans le Val d'Azun, un festival propose de ralentir, d'écouter et de réfléchir autrement au monde. Le festival éco-poétique Le Murmure du Monde, né en 2021, réunit écrivains, artistes et habitants. Une question demeure, la culture peut-elle transformer un territoire et ceux qui l'habitent? Mathilde Walton, fondatrice du festival Le Murmure du Monde.
21: Le territoire était prêt pour accueillir ce type d'événement, ce type de problématique. La magie de ce festival, c'est précisément son environnement. On a créé le Murmure du Monde parce qu'il y avait une forme de nécessité pour nous à faire ça. Dans le fond, oui, on voulait que ça marche, mais j'ai envie de dire, même si ça n'avait pas marché, on l'aurait fait quand même. Et quelque part, c'est pas que j'ai jamais douté que ça allait répondre. Le pari, il a été la première année. Et comme ça a fonctionné immédiatement, on a compris que l'angle qu'on prenait pour parler de la bascule écologique, bah, en fait, il tapait juste.
20: Céline Gouzon, facilitatrice au tiers-lieu d'Azun à Aucun.
22: Le fait d'échanger, de rencontrer d'autres idées, je pense que oui, ça peut peser sur une manière de voir son territoire en tout cas, et de se sentir aussi la possibilité d'agir. C'est pareil, c'est pas quelque chose d'inaccessible. On peut tous être acteurs de notre territoire en participant à des initiatives comme le Murmure, en participant en étant bénévole au tiers-lieu ou en étant élu sur le territoire. Et ça, je pense que toutes ces initiatives-là permettent aux gens de se rendre compte que c'est possible. Toutes les questions qui concernent l'environnement et le patrimoine local, on voit que ça fait bouger un peu les frontières de ce qu'on imagine.
20: Karine Depère, libraire au Cairn.
0: On a tout de suite été très complémentaires et en fait, très vite, on s'est rendu compte que beaucoup de gens attendaient ce genre de choses. Donc il y a eu un étonnement à la création, mais en fait, le Cairn a toutes ses propositions ont immédiatement pris. C'est vrai que plus on rajoute de nouvelles propositions et de nouvelles créations, moins les gens sont étonnés. Il y a un appétit toute l'année pour les événements, mais au moment du murmure, c'est tout simplement stupéfiant, émouvant et nourrissant.
20: Et les festivaliers ? Ils en pensent quoi de tout ça? Quel rapport ont-ils avec ce festival? Avec quoi repartent-ils chez eux?
15: Plein de belles images, de beaux récits, de belles réflexions. Ça permet de réfléchir sur le monde. Puis beaucoup de partage entre les personnes. Donc c'est très agréable.
19: Avec des gens comme vous, ça me requinque. Je me dis en fait, on va peut-être arriver à faire quelque chose par addition des idées, des solidarités, des courages. Voilà.
20: Et si une vallée pouvait influencer la façon dont on décide? Ce numéro de 180 secondes a été réalisé par Fréquence Luce pour l'Assemblée régionale des radios associatives dans le cadre d'un partenariat avec la région Occitanie-Pyrénées-Méditerranée.

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0: 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C'est Stéphane au micro et je suis ravi d'être en votre compagnie.
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0: Carob, tout de suite, hein, faisait une place à l'actualité du moment.
1: Bachillerat. L'Utsita et les autres langues minorisées seront intégrées à examens de spécialité à partir de 2028. Les lycéens qui font une spécialité en Utsita pourront faire l'examen correspondant en aquella langue à partir de la session de bachillerat de 2028. 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Le bachillerat français évoluera à partir de 2028 pour tal de prendre mieux en compte les trajectes bilingues en langues dites régionales. 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

0: Bonjour, m'appelle Alexis et suis en compagnie de mon camarade Tully. Sommes en classe de 16 ans au collège Saint-Ursa de Saint-Séry. Anna vous présente une chronique sur les sports en commençant par le basket. Tully, pourquoi as-tu choisi cet sport?
1: J'ai choisi le basket parce que m'a agradé. N'avais fait il y a 13 ans.
0: Connaissez les principales règles du basket?
1: Oh, la scuna ici. Les règles sont d'être sous sur le parquet, donc 5 par équipe. Quelqu'une équipe se fait des passes pour ensager de marquer une panier. Une panier peut rapporter 12 points si le tir est dans la zone et 13 points si le tir est en dehors de la zone.
0: Connaissez des équipes de basket?
1: Oh, connaissez les Lakers dans le championnat NBA des États-Unis qui occupent la 4e place à la classement. Et Lyon Bilurban dans le championnat de France Pro A qui occupe la 4e place tabé.
0: Dans quel club sogos?
1: Sogi dans le club de Biars d'Iba Dynamic Basket qui compte de nombreuses licenciats, qui bénoune de Bertenus, Baira, Maïssa et Sensosi.
0: Le club des bières a-t-il gagné une coupe?
1: Ça bif passe, Alexis.
0: Quand il y a des équipes dans cet club?
1: Existent 12 équipes à Dynamic Basket.
0: C'est bon, il fait des baskets. Quel podi contacta?
1: Baki le numéro d'Emilio 06 4 bing 11 4 bing de Zéué 53.
0: Merci, Plat, Sully, d'avoir répondu à ma question.
1: Un bel plaisir. Adieu.
0: Adieu et al coque ben pour une nouvelle chronique sur le sport.
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Vous préparez aro 12 copes des projectos. 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

0: Et nous voilà donc en direct du côté de la salle Baleine de Figeac pour un hommage à notre cher Albert Forestier. Et je suis avec Xavier Vidal. Bonsoir Xavier.
1: Et bonsoir, bonsoir.
0: Comment ça va?
1: On est en plein c'est une soirée festive, on entend les gens qui tapent des mains. Et voilà, c'est quand même de la musique traditionnelle. Donc voilà. Mais on est assez content parce que finalement il y a pas mal de gens qui ont répondu présent. Et puis c'était un bel hommage, il y a eu des prises de parole.
0: La salle est pleine là, donc ça faut le préciser, la salle est pleine. Qu'est-ce que ça vous augure, Xavier?
1: Mais je trouve que finalement, tu vois, les cultures populaires, des fois c'est considéré un peu de manière marginale, quoi. C'est pas médiatisé, c'est pas. Et puis là, quand même, voilà quoi, il y a quand même un public diversifié aussi, parce que c'est des jeunes, des personnes plus âgées. Et bon, ça prouve que quand même, bon, à partir du moment où comme ça, si les choses sont bien présentées, ben, ça intéresse les gens.
0: Et puis on peut dire du coup qu'Albert a beaucoup réuni dans sa vie.
1: Voilà, alors là c'est vrai qu'il y a beaucoup de gens qui, dans la première partie du spectacle, qui ont pris la parole, qui ont évoqué ce qu'ils avaient vécu avec elle. Bon, évidemment, moi je parle d'elle parce que là je suis au micro de Radio Présence et c'est vrai qu'elle était aussi animatrice,
0: oui.
1: Bon, conteuse, chanteuse, mais quand même une dame de radio aussi. Mm-hmm. Donc c'est important que je puisse parler à ce micro d'elle et dans ce cadre en direct en plus.
0: Voilà. Exactement, justement, qu'est-ce que vous ressentez là du coup là, de voir autant de monde?
1: Eh bien, je sens une espèce de ferveur, je sais pas. Et en même temps, je pense que dans la présentation du début, là, il y a sa fille, Anne, qui a mis quand même la manière dont elle s'est adressée aux gens.
0: Oui.
1: Elle a créé une espèce d'ambiance d'entrée. Puis là, les gens sont très attentifs à ce qui se dit là.
0: Ah oui, et puis il y a peut-être même des gens qui ne connaissent pas trop la culture traditionnelle et qui du coup la découvrent ce soir.
1: Ah oui, parce que par exemple là, il y a pas mal de choses en occitan, les gens ne pratiquent pas l'occitan,
0: oui.
1: S'ils l'ont pas appris.
0: Anne a bien dit qu'elle le comprenait, donc
1: voilà.
0: Attention.
1: Alors il y a des gens qui, peut-être que tout le monde ne le parle pas, mais quand même c'est vrai qu'il y a pas mal de gens qui le comprennent. Et puis bon, c'est la musicalité de la langue aussi. Si on ne comprend pas, on est quand même imprégné, quelque part, on est quand même sensible.
0: Et alors, en tant que musicien, pour vous, mais qui était Albert?
1: Ah, mais moi, c'était quand même. D'abord, c'est sa voix. Un timbre de voix assez exceptionnel, quoi. Et a une vérité aussi dans la langue. Parce que ça, c'est pas évident, parce qu'il faut, à la fois qu'il y ait le chant, c'est une mélodie, c'est un rythme, mais c'est aussi une langue. Et il faut. Alors, quand on n'est pas locuteur naturel, qu'on n'a pas appris ça quand on était petit, c'est sûr que retrouver une vérité de cette langue, comme si elle doit comme si elle se parle normalement, quoi, avec l'accent, le véritable accent et tout ça,
0: ouais.
1: C'est quand même touchant.
0: Et alors, Albert était aussi, en tant que personne, c'était quand même vraiment quelqu'un de très charismatique.
1: Voilà. Alors, peut-être charismatique, j'ai expliqué tout à l'heure, par l'assurance qu'elle avait en portant cette culture, et en même temps la simplicité. La simplicité qu'elle avait de ne pas croire quoi, qu'on est plus que notre, c'est se mettre à la portée des gens, s'intéresser aux gens.
0: Et alors Anne nous disait que peut-être dans 10 ans on referait ce genre d'événement, ça serait pas mal.
1: Ah ben oui, mais alors là...
0: on pourrait du coup faire la fête et danser pour Albert.
1: Ah oui, je pense qu'elle serait très, très satisfaite de voir qu'on lui rend cet hommage et qu'on fasse une soirée sur elle, avec cette ambiance.
0: Eh bien écoutez, merci beaucoup Xavier.
1: Et merci à vous.
0: Toujours à la salle Baleine, et je suis dans le cadre toujours de cet hommage à notre cher Albert Forestier, je suis avec Marilyn. Bonsoir Marilyn.
2: Bonsoir.
0: Comment allez-vous cette belle soirée?
2: Ah bah c'est super, écoutez, c'est un moment vraiment de partage assez extraordinaire. Ça fait quelque temps qu'on se posait cette question de l'hommage à Albert, et là, ce soir, c'est la réalisation de cette volonté, et on est là réunis. Je crois que ça fait vraiment plaisir à tous les gens qui se retrouvent ce soir.
0: Alors justement, est-ce que vous pourriez vous présenter en quelques mots? Qui êtes-vous?
2: Alors moi, je m'appelle Marilyn et je chante depuis quelques années avec Xavier Vidal et tous les groupes qu'il a formés. Donc, et j'ai eu l'occasion, l'honneur, l'avantage de chanter avec Albert à plusieurs reprises dans des endroits absolument extraordinaires qui allaient de la fête de village au spectacle de Fennes, par exemple. Et tout ça dans la bonne humeur et la bonne entente entre femmes.
0: Alors, vous qui connaissez bien Albert, est-ce que vous pouvez nous dire comment elle était pour les auditrices et auditeurs qui ne la connaissaient pas.
2: Alors, Alberte, c'était une personne assez réservée, vivant dans sa campagne, assez recluse. On ne la voyait pas beaucoup au quotidien et on ne la rencontrait que sur les moments de spectacle, quand on répétait ou qu'on avait des soirées organisées dans les fêtes ou les spectacles. Donc. Et là, Alberte, très sérieuse, toujours, attendait son tour de chanter et prenait la parole pour nous raconter les histoires de sa mère, les histoires du cantou, tous les petits contes qu'elle connaissait, pour nous faire passer un peu les intermèdes de répétition, pour qu'on soit tous joyeux et puis qu'on partage un moment de convivialité. On s'est retrouvés aussi plusieurs fois chez elle parce qu'elle avait une petite fermette sur les hauts de Figeac et on était allés faire cuire quelques castagnes au coin du feu et on y retrouvait son mari et sa fille, bien sûr. Elle partageait ces moments-là avec sympathie, toujours très dans la convivialité, dans la simplicité, parce qu'Alberte était quelqu'un de très très simple. Elle connaissait un nombre de choses assez impressionnantes sur le pays, sur l'histoire du village, sur, je dis le village, alors que Figeac est une ville, mais pour elle c'était un village. Et elle rappelait les histoires de ses parents, elle avait une mémoire assez impressionnante et elle avait à son actif un nombre de contes extraordinaires.
0: Ah, donc on a la salle Baleine qui est quasiment comble, mais qu'est-ce que vous ressentez ?
2: Mais écoutez, c'est un moment assez émouvant parce que les années ont passé et du coup ça fait remonter plein de choses parmi les chanteurs et les chanteuses qui sont là parce que c'est des moments qu'on a partagés depuis longtemps et donc on retrouve un peu de notre jeunesse puisqu'elle commence à s'éloigner maintenant et ça fait plaisir d'avoir ces moments de retrouvailles.
0: Alors qu'est-ce que vous a marqué le plus chez Alberte ?
2: Alors, chez Alberte, c'est sa stature et sa capacité à prendre les chansons. C'était une chanteuse soliste de préférence. Et quand il fallait l'accompagner, c'était toujours assez sportif parce qu'elle avait une voix très, très particulière et elle chantait dans une tonalité qui lui était propre. Donc, arriver à s'accorder quand on chantait en groupe, c'était toujours des moments assez précis, assez délicat.
0: Est-ce qu'il y a justement un coup de cœur de souvenir avec Alberte que vous aimeriez nous partager ?
2: Ah ben avec Alberte, écoutez, je me souviens en particulier de la fête de Prix, qui est pas très loin d'un petit village, pas très loin de Figeac, où on avait été amené à chanter c'était une fête agricole. Et ce jour-là, Alberte était très décidée à chanter le Turlututu. Et c'était le chant que nous n'arrivions pas à prendre sur la même tonalité qu'elle. Et on était toutes très crispées à ses côtés. Et Alberte avait assuré ça tranquillement, toute seule, sans s'occuper de ce qui se passait à côté. Et ouf, ça s'était quand même bien passé.
0: Et autrement, pour ce qui concerne la culture occitane, qu'est-ce que vous pensez de cette soirée ? Qu'est-ce que ça va apporter ?
2: Mais cette soirée, moi, je trouve que c'est intéressant parce que justement, ça nous donne une idée de la diversité. Et c'est la diversité qui fait la force de nos petits pays et puis la capacité d'échange aussi. Donc c'est un moment qui est un moment de partage et ça, c'est intéressant.
0: Alors si Alberte nous écoute de là-haut, qu'est-ce que vous aimeriez lui dire ?
2: Ben, je voudrais déjà qu'elle nous entende et puis qu'elle vienne nous raconter une autre histoire, hein, parce que quand même, ça nous manque.
0: Exactement. Merci beaucoup à vous pour votre témoignage.
2: Bonne soirée à vous.

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1: C'est toujours à l'écoute de la vostro émission Fourreau Bourreau en compagnie de Stéphane. Le festival Escambis, organisé par l'association Aquiloc, s'est débattu le 17 et 12 et le dimanche 13 de mai passat à Saint-Céré et à Bano. Le second cop des projectus est consacré à aquel festival. A quest'annado a coero la 11ª édition et Florence animabo un plateau radio le 17 et 12 de mai à Saint-Céré.
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0: On est en plein live du festival Escambis qui est actuellement en cours. On entend un petit peu le vent là dans les bonnettes, mais bon, c'est sympa. Je suis Florence Roy, en présence aussi de Laurence en plateau radio pour le 11e festival Escambis, et un très beau soleil couvre l'ensemble des exposants. Là, ils sont peut-être quoi, une dizaine, des camions, des voitures anciennes, des jeux anciens et des artistes. Allez, venez avec nous. J'ai l'honneur de inviter un certain
1: Cal Camina. Ah. Hein, c'est l'Occitan, c'est ça, hein, Robert, hein, suivre son chemin, il faut marcher, voilà. Hein. Ça fait une dizaine d'années à peu près qu'on est formés. Hein. Il y a plusieurs musiciens qui viennent, qui repartent, puisqu'on est en association en fait. Hein. D'habitude, c'est plutôt un contrebassiste, Nicolas, qui là est au tuba normalement. Là. Moi, Hugo, à l'accordéon au chant, et Robert à la guitare au chant. On a aussi une violoniste qui tout de suite n'est pas là, qui s'appelle Claire. Quelqu'un aux instruments rythmiques, Nathalie, voilà.
0: Alors, vous avez donné votre la constitution de votre formation.
1: Voilà, c'est ça. Hein.
0: D'accord. Quel est l'objectif, en fait, du fait de venir jouer? Vous jouez quoi, déjà?
1: Alors, on joue de la musique, on va dire, essentiellement traditionnelle, hein, et des danses traditionnelles. C'est-à-dire que ça peut être des bourrées, ça peut être des scottish, des mazurkas, des rondos, toutes ces musiques-là, des polkas, bien sûr, hein, qui sont soit chantées, soit, simplement instrumentales.
0: D'où vous vient tout ce répertoire et comment vous le connaissez?
1: Comment on le connaît?
0: Vous pouvez intervenir, hein, y a d'autres musiciens qui sont autour de vous.
1: On fait du collectage, on va dire, un petit peu. Hein, c'est-à-dire qu'auprès des gens, auprès des enregistrements qui ont déjà été faits, auprès de notre culture musicale qu'on a chacun, évidemment, hein, avec les années.
2: Vous mentionnez que Hugo a fait ses propres compositions aussi.
1: Ah oui.
0: Alors, qu'est-ce qu'il vient de dire, votre collègue là?
1: Collègue, il a dit qu'on faisait aussi des musiques qui sont tout à fait personnelles.
0: Qui versent dans la trad mélangée avec de l'électro?
1: Non, pas l'électro, non, on fait... C'est...
0: Comment ça, pur et dur?
1: Ouais, nous, on va dans les bois et on taille nos instruments dans l'arbre directement. Pourquoi elle rigole, la dame? Mais si, je vous jure. Si, on taille l'instrument, la flûte, bien sûr, tout
0: okay,
1: ça.
0: Ok, hein, d'accord.
1: Je sais pas.
0: vous êtes compositeur. Hein.
1: Alors, moi, oui, aussi, je suis compositeur et je fais beaucoup de musique traditionnelle. Voilà.
0: Ok, on va pouvoir peut-être en écouter un extrait.
1: Si vous voulez. Hein.
0: Allez.
1: On va faire la polka, non?

0: Bernard, c'est l'ancien cantonnier de Saint-Jean-la-Gineste.
1: Alors, je fais l'entretien à la commune Saint-Médard-de-Presque.
2: Ok.
1: Voilà, je suis auto-entrepreneur retraité, le lundi et le jeudi. Voilà, alors, bah, vous traduire encore un potouet, faoule aux communes de Chaumiard, d'Outsour, Perchemon, nous dit lui et nous dit ça. Et voilà, je suis auto-entrepreneur et voilà, comme occupe une bouchie, comme moi. Et le bouchie, vous croyez la vieille mécanique, voilà, la jetons, la pétroulette, la mobilette. Alors il y a des bijoux, des layettes, des objets à tourner, il y a...
2: autour de nous, là, il y a plein de stands.
1: Il y a votre stand aussi, il y a l'alambic.
2: C'est quoi l'alambic?
1: L'alambic, là, comme fait l'eau de vie.
2: Ah, eau de vie, ok. Confiture.
1: C'est lavande, lavande que mes ne me trompe pas. Après, il y a moi, laver les cordes, là, à l'ancienne, là.
2: Est-ce qu'on peut en parler un petit peu plus, là, parce que... vous fabriquez des cordes et vous montrez comment.
1: Oui, mais il faut voir quand je les ferai, là où les cordes, je les tresse.
2: Ouais.
1: Et je fais des cordes toute longueur, voilà, c'est pour voilà, l'appareil traditionnel d'époque qui a été fait par mon grand-père.
2: Ah, voilà.
1: Voilà.
2: Super.
1: Alors, c'est de famille, c'est bien fait parce que bon, il est revenu de la guerre de 14, il voulait faire un menuisier, après il a fait agriculteur. Alors, il aimait la menuiserie. Alors, c'est sentimental.
2: Pour toi, ça représente quoi quel est,
1: eh bien, c'est des vieux métiers. Moi, j'aime ça. C'est ma passion. Voilà. Alors, il y avait cet outil à la maison. Dans le temps, il faisait beaucoup de cordes. Ça se faisait à la ferme parce qu'il y avait les veaux sous la mer. Il fallait porter le veau à la foire. Alors, il y avait des cordes de 2 mètres pour attacher le foin à l'époque. Et beaucoup aussi, ça se faisait en bord de mer, les bateaux, tout ça. Voilà, maintenant, ça s'est perdu. Il y a des sangles, c'est les camions, maintenant, avec les cliquets, bon, voilà.
2: Et oui, c'est avec, ça. Voilà. Vous, voilà. À chaque fête de Escombis, à chaque festival, vous êtes là pour montrer, voilà. Rappeler...
1: Pour rappeler les éduquer. Vieux métiers d'autrefois.
2: Mm-hmm.
1: Dans les années, ça date dans les années 20, avant la guerre, même 1800, et ça, c'est très vieux ça. Hein. Alors, c'est l'outil traditionnel. Maintenant, il y a les corderies de Rochefort là, qui le font, mais c'est fait avec. C'est électrique, quoi. C'est l'usine, quoi.
2: Ben oui, c'est ça.
1: Là, c'est l'artisan, là.
2: Est-ce qu'il y a de temps en temps des gens qui viennent vous voir pour apprendre à faire la corde?
1: Oui, ils regardent, oui. Ils n'ont pas vu ça, oui. Ils le voient sur place, là.
2: C'est ça. Donc, vous faites des démonstrations toute la journée sur l'apprentissage de la corde à l'ancienne.
1: De la cisale, de botteleuse, la ficelle.
2: La botteleuse.
1: De la ficelle de botteleuse. C'est la ficelle traditionnelle. Ça se fait bien. Vous avez la pelote, là, voilà. Alors, à départ, c'est du chanvre, quoi.
2: C'est du chanvre que vous allez récolter, récupérer où, en fait?
1: Ça, je le trouve, c'est les coopératives agricoles. On en trouve encore de ça. Il y a la grosse pelote de presse. Là, elle est un peu plus grosse, voilà.
2: Eh bien, merci pour toutes ces explications, monsieur le cantonnier.
1: Petit cantonnier.
2: Comment ça, petit cantonnier? Cantonnier historique, symbolique.
1: Historique, oui. Et oui, du canton, oui, oui. Alors, je crois que je suis le plus vieux du canton.
2: Le plus vieux cantonnier du canton?
3: Qu'on ne se dit pas, quoi.
1: Ben, tant pis, hein. Tant pis, bon.
2: Alors, belle journée à vous et... À très, très bientôt aussi sur nos ondes.
1: Pareillement, voilà, on a une belle journée. Allez, à bientôt.
2: À bientôt. Alors, quel va être notre prochain invité qui va passer au plateau radio de Décibel FM? Bonjour Yanaël, tu fais partie du groupe de fondateurs, on va dire, de Décibel maintenant?
4: Oui.
2: Et la surprise, tu es venue aujourd'hui. Pourquoi tu es venue aujourd'hui? Qu'est-ce qui t'intéresse dans la culture occitane?
4: Alors, tout d'abord, je suis venu pour aider...
5: L'Aquiloque.
4: Bah, en vrai, la langue est assez intéressante parce qu'elle n'est pas beaucoup parlée. Très peu de monde pas grand monde connaît la langue. C'est intéressant de le rappeler, de le montrer, à le faire découvrir la langue aux jeunes. En plus, c'est une assez grande culture. Il y a aussi, de ce que j'ai vu, un béret.
2: Ouais.
4: Ouais, et en plus, ce drapeau, j'ai vu, il y avait une sorte de design. Ouais, c'est intéressant tout ça.
2: Ça te donne envie d'approfondir cette découverte de la culture occitane et peut-être d'essayer de parler un petit peu occitan ?
4: Ouais, moi ça m'intéresserait, ouais. En plus, c'est vrai que quand même la langue, elle est un peu stylée à parler. Après ce que j'ai entendu.
2: Qu'est-ce que t'as entendu par exemple ?
4: Adieu.
2: On va continuer à assurer la promo en tout cas de la langue occitane et de la culture occitane. Merci beaucoup Yanaël.
4: Merci à vous.
0: Merci Plo, Yanaël Buono Tsurnado, un melou sous l'aile.
4: Adieu.
2: On s'écouterait pas un petit morceau, la petite musique?
4: Je suis partant.
2: Allez, t'as une idée de quelque chose, d'un petit morceau qu'on pourrait écouter aujourd'hui ?
4: En occitan, ce serait bien, non ?
2: On y va.

0: On est de nouveau sur le festival Escambis au cœur de Saint-Céré et on est le 2 mai sous un très beau soleil et en présence des personnes qui s'occupent de participer à l'organisation du festival. Alors bonjour, est-ce que vous pouvez dire comment vous vous appelez?
1: Oui, Odile, qui suis depuis 10 ans et tous les mercredis je tiens une boutique, je ne m'appelle plus la rue. Delbos, là-bas, à côté du casino.
0: Et oui, c'est l'espace occitan qui est ouvert là-bas.
1: Oui.
0: Et qu'est-ce que vous y faites? Rapprochez-vous du micro pour qu'on vous entende.
1: On y vend des t-shirts, un peu de tout. Tout ce qui est des stylos, des mugs, voilà.
0: D'accord. Et vous êtes dans l'association depuis très longtemps, mais vous allez nous en parler. Et on a un deuxième invité qui est...
2: Elisa.
0: Ouais.
2: Un an, je crois, à peu près, que je suis dans l'association. Okay. Léa, du coup, ils m'ont pris en tant que secrétaire.
0: Ah, mais alors.
2: Et les comptes rendus et tout.
0: Les comptes rendus de réunion. Ok, super.
2: Je faisais des cours l'année dernière, mais là, j'ai plus le temps d'y aller.
3: Elle travaille.
2: Avec le travail, j'ai plus le temps d'y aller.
0: Ah ouais? Qu'est-ce que c'était comme cours?
2: Des cours d'occitan que Stéphanie faisait.
0: Et pourquoi c'était important de prendre des cours d'occitan?
2: Pour parler occitan.
3: Pour la langue.
2: Pour la langue.
0: D'accord, super. Vous en avez fait pendant longtemps?
2: L'année dernière.
0: Ça, vous avez des petits restes encore, des petites choses que vous connaissez? Vous l'utilisez de temps en temps, l'occitan, au quotidien?
2: Des fois, quand ma mère parle.
1: Parce que moi, je suis quelqu'un qui, chez moi, tout le monde parlait en occitan.
0: D'accord.
1: Donc, nous, on nous empêchait, mais je l'ai appris comme ça, les entendant parler. Donc je leur transmets.
0: Comment ça, vous empêchez de parler occitan?
1: Et parce qu'à l'école, à notre époque, il ne fallait pas parler occitan.
0: Super. Merci beaucoup pour votre participation au micro. C'était pas facile. Et à très vite. On va se quitter là-dessus. Je vais vous laisser aller déjeuner. Merci beaucoup, Elisa. La musique et les chansons traditionnelles reprennent leur cours. Les gens viennent juste de finir de déjeuner et dans une jolie ambiance printanière avec toujours ce joli soleil en plein cœur de Saint-Céré en ce vendredi 2 mai. On va vous laisser, vous quitter. On a été très très contents de mener à bien ce plateau radio et on vous dit à très bientôt.

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0: 2025 est l'année des 80 ans de la sécurité sociale. La Sécu permet de lutter contre une aggravation de la pauvreté. Elle a contribué à l'augmentation de l'espérance de vie et amélioré les conditions d'existence de toutes et de tous. Le rétrécissement des droits et des conditions d'accès aux droits sociaux, mais aussi en matière de justice et d'éducation, l'aggravation des déserts médicaux et sociaux, le mal logement, contribue au sentiment de mal-être partagé par une majorité de nos concitoyennes et concitoyens. L'accès à une bonne alimentation fait partie aussi des droits fondamentaux. J'ai assisté à une table ronde intitulée « Agriculture et alimentation » organisée par l'Union territoriale des retraités CFDT. Une table ronde était organisée autour de plusieurs intervenants. Je vous propose d'en écouter quelques-uns.
1: Agriculteurs, agriculteurs,
0: et parmi ces intervenants, nous allons retrouver Marie-Agnès Brandy du PUT Midi-Quercy pour le projet alimentaire territorial.
2: Parce que c'est vrai qu'on parle d'agriculteurs, on parle de consommateurs, mais on est tous surtout en train de partager un territoire et des ressources. Que finalement mettre en lien justement à la fois la production, la consommation, la santé, les ressources en eau, tout ça finalement c'est complètement imbriqué, l'un ne va pas sans l'autre. Et l'approche territoriale peut permettre ce genre de travail, de croiser les gens, de croiser les regards et d'essayer de trouver des solutions un peu sur mesure.
0: Pour ceux qui ne te connaîtraient pas, est-ce que tu peux nous rappeler quelle est ta fonction ?
2: Alors, je travaille sur le projet alimentaire Pays Midi-Quercy. Donc un projet alimentaire, c'est un dispositif de l'État. On est labellisé depuis 10 ans, on est un des plus vieux projets alimentaires. Et l'idée justement c'est de travailler sur tous les volets d'agriculture et de l'alimentation sur un territoire donné en mettant un maximum d'acteurs ensemble en lien. Parce que c'est pareil, souvent, que ce soit les producteurs, les consommateurs, les associations, travaillent chacune un peu de leur côté. C'est pas leur faute, hein, c'est que souvent on a le nez dans le guidon. L'approche territoriale permet ça, de faire rencontrer les gens, de se partager le travail, de partager les idées, de travailler à plusieurs et de rapprocher les énergies et d'arriver à potentiellement construire des choses sur mesure.
0: Et de rapprocher les consommateurs.
2: Et on essaye. Mais c'est vrai qu'il y a un gros travail, et ça a été dit notamment par un des agriculteurs. Là, c'est vrai que la production locale, on pourrait se dire que c'est quelque chose qui n'est pas cher, mais les producteurs locaux, et en Tarn-et-Garonne, on a vraiment des gens qui sont très impliqués, même philosophes, sur leur production. Et donc, ils essayent d'avoir des pratiques respectueuses de la nature parce qu'ils aiment leur territoire, ils aiment leur terrain. Et ils ne sont pas là que pour vendre, ils sont là pour entretenir ce qu'ils ont eu, ce que leurs parents leur ont donné et ce qu'ils voudraient donner à leurs enfants. Et ils sont heureux de pouvoir nourrir les enfants des cantines, par exemple, des choses comme ça. Et c'est vrai qu'il faut, du coup, que les consommateurs aussi se rendent compte de ça, que ce n'est pas que de l'achat de nourriture, que c'est aussi toute une vision territoriale et tout un respect des ressources pour le long terme. Et ça coûte des fois peut-être un peu plus cher qu'en supermarché, mais on a toute une autre richesse qui vient avec ça.
0: Et c'est le but de ces journées ?
2: Ah ben là, c'était organisé par la CFDT, mais c'est super bien qu'ils aient justement invité tout un tas de personnes différentes, hein, et qui... du coup, on a discuté entre nous, à table, hein, et on s'échange des idées, et on crée des projets, et c'est vraiment une...
0: Parce qu'il faut souligner qu'on mange en même temps de très bons produits.
2: Et en plus, le repas a été fait par la diététicienne du département, donc avec toute une approche autour de la nutrition. Enfin, tout était super bien ficelé. Aujourd'hui, vraiment, très très belle journée.
0: Comme nous l'a bien précisé Marie-Agnès du Pays Midi-Quercy, lors de cette table ronde organisée autour du sujet agriculture et alimentation, nous allons retrouver l'intervention d'une diététicienne.
3: Oui, bonjour, donc Muriel Lagarigue, diététicienne donc pour l'association Alimi Sport et Santé, et aussi je travaille pour le conseil départemental. J'ai un parcours un peu atypique, hein, puisque en fait j'ai commencé en tant que technicienne de laboratoire avec un diplôme en analyse biologique et biotechnologie. une spécialisation en agroalimentaire. Et ensuite, j'ai repris mes études 10 ans après pour faire un diplôme de diététique que je mets en œuvre au quotidien maintenant pour le conseil départemental.
0: Alors aujourd'hui, vous intervenez pour cette journée intitulée « Alimentation et agriculture ». Alors on ne va pas refaire votre conférence. Vous avez abordé l'impact de l'agriculture sur notre alimentation.
3: Alors l'agriculture, notamment en fait l'élevage intensif, où les animaux ne sont pas forcément nourris avec ce qu'ils devraient manger, notamment tous les herbivores qui sont plutôt mangés de l'herbe, bien sûr, et pas forcément des céréales, et ces fameuses céréales comme le maïs, le soja, qui vont contenir des oméga-6 et qui vont du coup rendre l'animal lui-même inflammatoire par la graisse en fait, qui va être sur lui. Et si on consomme ces animaux-là, et bien, nous aussi, on va avoir ces fameuses molécules inflammatoires qui vont avoir des conséquences sur des maladies, notamment cardiovasculaires, diabète, des choses comme ça, sur ces consommateurs-là.
0: Alors, d'où l'importance de choisir la provenance de tous ces animaux?
3: Eh oui, donc choisir la provenance, d'aller voir les éleveurs, demander voilà, justement comment ils produisent ces viandes-là. Donc, c'est très important pour votre choix, exactement.
0: Alors ici, on a la chance dans le département d'avoir quand même le choix. Ce n'est pas le cas pour tous les départements. Mais il y a aussi également la provenance des fruits et des légumes.
3: Oui, donc la fruit et des légumes, très, très important, notamment par rapport aux pesticides. Donc limiter au maximum la consommation de produits contenant des pesticides. Mais aussi consommer des produits frais. Donc on sait que les produits frais vont être plus riches en vitamine C. Donc très important, donc en vitamine C complètement antioxydant et limite les pathologies inflammatoires. Donc toujours. Donc le consommateur, savoir qu'il a vraiment le choix de sa alimentation justement pour entretenir sa santé.
0: Alors aujourd'hui, le public, c'était des seniors pour la majorité, mais vous n'intervenez pas que pour les seniors.
3: Non, je suis amenée à intervenir pour toutes sortes de populations, donc aussi bien en maison de retraite, mais aussi en école. Là, je participais aux journées du goût. On a reçu des enfants de maternelle et de primaire. J'interviens aussi en collège, voilà, la semaine prochaine. Les collégiens pourront me retrouver sur une journée spéciale, en fait, petit déjeuner.
0: Avec une exposition ?
3: Avec une exposition, oui, et puis un quiz où ils vont devoir retrouver le chiffre caché pour ouvrir le trésor qui est en fait un banana bread qu'on peut consommer au petit déjeuner.
0: Votre bilan en ce qui concerne l'alimentation des enfants ?
3: Alors, l'alimentation des enfants, c'est... C'est-à-dire que ça revient en fait aux parents, voilà, et donc d'informer les parents, puisque en fait les enfants n'ont pas le choix en fait de leur alimentation. Donc même si on peut faire des choses au niveau des cantines, voilà, où j'interviens régulièrement au sein des cantines pour avoir une meilleure alimentation, mais ça revient quand même aux parents. Donc l'information des parents sur savoir comment bien faire grandir son enfant est impératif, parce qu'aujourd'hui donc tout ce qui est produit ultra transformé qui vont contenir beaucoup d'additifs, toutes sortes, sont des perturbateurs endocriniens importants. Et les problèmes d'obésité, de puberté précoce, viennent aussi de l'alimentation.
0: On le sait, mais sur le terrain ?
3: Et sur le terrain, ce n'est pas trop mis en œuvre. Mais il faut plus d'informations. Et plus, on va essayer de lutter contre ce phénomène.

0: 2025 est l'année des 80 ans de la sécurité sociale. La Sécu permet de lutter contre une aggravation de la pauvreté. Elle a contribué à l'augmentation de l'espérance de vie et amélioré les conditions d'existence de toutes et de tous. Le rétrécissement des droits et des conditions d'accès aux droits sociaux, mais aussi en matière de justice et d'éducation, l'aggravation des déserts médicaux et sociaux, le mal-logement, contribue au sentiment de mal-être partagé par une majorité de nos concitoyennes et concitoyens. L'accès à une bonne alimentation fait partie aussi des droits fondamentaux. J'ai assisté à une table ronde intitulée « Agriculture et alimentation » organisée par l'Union territoriale des retraités CFDT. Une table ronde a été organisée autour de plusieurs intervenants. Je vous propose d'en écouter quelques-uns.
1: Agriculteur, agriculteur,
2: agriculteur. Alors, Daniel Villavega, je suis secrétaire général de l'Union territoriale des retraités, CFDT du Tarn-et-Garonne.
0: Alors aujourd'hui, une belle journée organisée pour les retraités, mais pas uniquement.
2: Non, c'était ouvert à tout public. Alors évidemment, d'organiser ça un jour de la semaine, c'est un peu plus compliqué pour les salariés et tout ça. On réfléchira d'ailleurs plus tard pour voir si on peut modifier un petit peu ce genre de critères et si on recommence l'expérience. Mais enfin, vu le nombre de personnes qui sont venues ce matin, quand même, nous étions contents.
0: Alors on va préciser le thème pour les auditrices et les auditeurs, alimentation et agriculture.
2: Alors, ça va de pair, puisque c'est le monde agricole qui nourrit nos assiettes. Mais ceci dit, on peut réfléchir à la façon dont le monde agricole prépare le contenu de nos assiettes. Et nous, en tant que citoyens, électeurs aussi, qu'est-ce qu'on choisit de mettre dans nos assiettes? Et l'intervention de Muriel Lagarrigue ce matin nous présentait ce à quoi il fallait faire attention et ce sur le quoi on pouvait largement manger plus facilement et mieux.
0: On a la chance d'être dans un département très agricole où il y a le choix. On peut choisir nos aliments et le mode d'agriculture qui a permis de transformer ces aliments.
2: C'est pour ça, entre autres, que nous avons demandé un certain nombre d'intervenants du monde agricole, comme Jérémy Fraisse, qui est un producteur particulièrement attentif à la qualité de ses sols, comme Guillaume Pagès, qui est à la fois producteur mais aussi distributeur de produits, et Maëva Borin, qui représente la Confédération Paysanne. Et pour nous, le terme paysan nous plaît beaucoup, parce que c'est un minimum de sagesse dans la façon de conduire l'entretien des sols à partir duquel nous avons nos produits.
0: Lors de la présentation, vous nous avez parlé du pacte du pouvoir de vivre. Est-ce que vous pouvez apporter un peu plus d'explications?
2: Alors, le pacte du pouvoir de vivre est né, je vais faire simple, de la crise des gilets jaunes. En gros, il y a eu, sur les ronds-points, que ça plaise ou pas, hein, mais il y a eu beaucoup d'échanges entre des gens, tout le monde, d'accord, mais il n'y avait pas de lieu où ce qui se disait sur les ronds-points pouvait être retransmis à des décideurs. Alors il y a eu des leaders autres pour le cas, mais je passe là-dessus, peu importe. Et donc il y a un certain nombre d'organisations de la société civile, actuellement elles sont 67, il y en avait 19 au départ, dont la CFDT, dont Emmaüs, dont le Secours catholique, dont la Mutualité française, etc., France Nature Environnement, etc. Et ces organisations, entre elles, ont décidé de faire un document de propositions dont les décideurs locaux ou nationaux peuvent s'inspirer pour améliorer les conditions de vie des citoyens, améliorer le pouvoir de vivre des citoyens. Alors tout ne se fera pas en même temps, tout n'est pas du même niveau, parce qu'il y a des niveaux législatifs, mais il y a du niveau des initiatives purement locales. Et donc c'est ce pacte du pouvoir de vivre, cette organisation nationale, très vite, des gens ont dit, mais on voudrait faire des groupes locaux pour redescendre, entre guillemets, toutes ces propositions particulièrement intéressantes. Et donc il y a un groupe local qui s'est créé, avec Au départ, l'initiative de la CFDT départementale, la CFDT retraitée qui organise la journée d'aujourd'hui, le Secours catholique, France Nature Environnement, ATD Quart Monde, la CIMAD, et puis la FNAT, Fédération des Accidentés du Travail et Handicapés. Voilà. Et nous avons, comme c'est sur la table de presse, nous avons édité des flyers qui présentent par thème les propositions du pacte du pouvoir de vivre. Et nous rencontrons, alors nous commençons à le faire maintenant de façon un peu plus régulière, les décideurs locaux, par exemple les intercommunalités ou des communes ou le conseil départemental, voilà.
0: Ou éventuellement d'autres départements ?
2: Alors dans d'autres départements, et on n'est pas le seul groupe local.
0: Voilà,
2: hein,
0: vous échangez entre vous ?
2: Alors oui, par exemple, pas plus tard qu'il y a 10 jours, il y a eu une rencontre du pacte du pouvoir de vivre à côté d'Albi, qui regroupait tous les groupes locaux occitaniens.
0: Qu'est-ce qu'il en ressort de ces rencontres ? Est-ce qu'il y a quelque chose qui émerge vraiment de positif ?
2: Alors, ce qui ressort, c'est un, chaque groupe local, puisqu'on est à ce niveau-là, chaque groupe local sent qu'il n'est pas sur le même territoire. Donc, on a des propositions à faire différentes. Je prends un exemple très simple. Ici, la première question qu'on pose aux décideurs que nous rencontrons, qu'est-ce que vous faites pour nous garantir de l'eau potable à nos petits-enfants dans 20 ans ? Et je vous dis, quelquefois, il y a des blancs. Hein. Par contre, dans le Tarn, ils n'ont pas le même problème, parce qu'avec les montagnes noires, de la flotte, ils en ont. Donc, vous voyez, les problématiques sont différentes. Après, d'une journée comme celle d'aujourd'hui, ce qui est intéressant, c'est la multiplicité des intervenants. Donc, j'ai cité les trois, disons, du monde agricole, stricto sensu. Mais il y a, par exemple, Marjorie Pochès du Secours catholique, qui va nous parler du coût réel de l'alimentation, c'est-à-dire ce qui n'est pas calculé dans le prix de ce qu'on bouffe, excusez-moi. Il y a Marie-Agnès Brandy qui va parler du plan territorial alimentaire, et puis Claire Etino qui va aborder un sujet auquel nous n'avons pas pensé au départ, la santé mentale, avec tout ce qu'il faut pour le bien-être, pour éviter d'avoir des problèmes de santé mentale, dont l'alimentation.
0: Si on souhaite avoir un peu plus d'informations, peut-être, je ne sais pas, un résumé de cette journée, est-ce qu'on va pouvoir le retrouver quelque part ? Comment ça va se passer ?
2: Alors, je pense qu'il y aura... dans la salle, il y a quelqu'un qui s'occupe de la page internet des retraités CFDT. Donc, je pense qu'on va faire pour elle une synthèse de ce qui s'est dit dans la journée. Et elle pourra le mettre en ligne. Et puis, on fera remonter cette journée au niveau du pacte du pouvoir de vivre, et on pourra le retrouver sans doute sur le site national du pacte du pouvoir de vivre, www.pactedupouvoirdevivre.fr.
0: Comme vous avez pu l'entendre, M. Daniel Villavega, secrétaire général de l'Union territoriale des retraités CFDT, nous a précisé que lors de cette journée intitulée « Agriculture et alimentation », en dehors des intervenants que vous avez pu écouter, il y avait trois personnes issues du monde agricole qui d'ailleurs nous ont régalé par leurs propos sur le sujet. Je n'ai pas l'intention de vous frustrer, aussi je vous propose de les retrouver lors de mes prochaines émissions. Alors, restez fidèles pour pouvoir les découvrir. Allez.

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Pas plus que je croyais au bon Dieu d'ailleurs, ou à la semaine des 35 heures. N'empêche que bon, par acquis de conscience, j'ai mis mes Santiago devant la cheminée. Vu qu'on était le 24 décembre, peut-être que Père Noël se pointerait, hein, à savoir. Alors il est bienvenu, mais manque de bol, dis donc. Avec l'antenne de la télé, il s'est emmêlé les giboles et s'est vautré dans la cheminée. Il s'est rétamé la gueule par terre sur ma belle moquette en parpaing.

barré comme un polac, le mec, dis donc. Il a fait un boucan d'enfer. Il a fouillé toute la baraque en chantant des chansons vulgaires. Il a ravagé mes plantations, toute ma récolte d'herbe de Provence. Veuillez me passer l'expression, il a germé dessus. Quelle élégance! 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Il m'a chouravé aussi ma gratte. Il m'a juste laissé le boxon. Gonflé, le mec, hein. Heureusement que ma femme était pas là, je vais te dire heureusement, parce qu'il serait barré avec, hein, il serait pas gêné. Je veux plus jamais le voir chez moi, le Père Noël, c'est un pauvre mec.

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1: Allez, casse-toi. Arrache-toi de là. Parce que d'abord, je te signale que t'es même pas un vrai Père Noël. T'es un vrai cambrioleur, oui. Père Noël noir, t'as déjà vu ça? Ça existe même pas. Dieu est noir, Père Noël, il est normal. Non, non, les bottes, non. Non, le blouson, oui, mais les bottes, non. Non, je vais appeler la police, hein. S'il vous plaît. Non, sortez, faites pas les coups. Comment? Présentement. Y a pas de comment présentement. Si tu veux, vieux, j'estime que bon, tu n'as pas... Comment? Non. Je dis pas que les bottes, bon, les bottes, je les file, si tu veux, vieux. Mais le blouson, non. Si, aussi. Bon, d'accord. Ok, les bottes et le blouson. Ma femme? Oui, elle est là, oui, tu veux la voir? Dominique! Y'a un mec, je veux te voir. Get on your feet and do the funky Alfonso.

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0: Aujourd'hui, nous sommes invités à découvrir un plat chez Caroline. Alors, j'arrive devant sa petite maison.
1: Oui.
0: Bonjour.
1: Bonjour.
0: Bonjour Caroline.
1: Bonjour Hervé. Ça va?
0: Ça va bien?
1: Bah oui, toi?
0: Eh ben, ça va.
1: Bienvenue.
0: Bah merci. C'est très agréable ici, il fait chaud.
1: Oui.
0: On a un temps un peu pourri hein, là dehors.
1: Oui. Attends, j'ai une porte qui ferme très bien. Voilà.
0: Voilà. Et bien comme ça c'est fait, on est au chaud. Vous allez nous présenter un plat, un petit plat bien local, c'est ça?
1: Oui, ça s'appelle la pescajoune, c'est un dessert.
0: Et ben voilà, vous la mangez souvent, vous la faites souvent, vous avez une histoire à me raconter dessus?
1: Oui, moi je suis d'originaire d'ici. Mon arrière-grand-mère, elle est de Comiac.
0: Oui.
1: Et donc c'est quelque chose qu'elle nous faisait très souvent, ou mes grands-parents faisaient très souvent quand j'étais petite. Surtout quand je venais en vacances dans la région. Donc ça, c'était incontournable, la petite pescajoune. Même en été, on en a envie, de toute façon. C'est tout le temps. Été, hiver, c'était incontournable pour nous, les enfants. Et puis, du coup, j'ai eu envie d'en faire plus grande. Et comme c'est très facile à faire, eh ben, j'apprécie en faire aussi très souvent.
0: Ah bah c'est super. Et c'était quoi? Ça se mangeait au goûter, plutôt en dessert ou en...
1: Alors, si on arrivait bien négocier l'été, ça se faisait même en dîner.
0: Ah.
1: Un dîner sucré, ça, c'était plus compliqué. Non, souvent c'est le dessert, parce que c'est le dessert. Alors, moi j'ai pas vraiment l'histoire de la pescajoune, mais moi je sais que mon arrière-grand-mère, elle nous disait que c'était un peu le plat du pauvre, parce qu'il y a des pommes, il y a des œufs, un petit peu de lait, un petit peu de farine. Le sucre c'est vraiment optionnel, on n'est pas obligé d'en mettre. Elle en mangeait beaucoup quand elle était enfant, parce qu'ils étaient 11 frères et sœurs. Et même elle nous racontait qu'en hiver, mais il y avait une version salée. Que je pratique pas parce que je suis végétarienne, mais avec du lard et de la farine de blé noir. Alors là, je sais plus si c'est du sarrasin ou du seigle qui faisait. Moi, j'en ai mangé quand j'étais petite avec une bonne soupe. Ça, c'est très, très, très bon aussi.
0: Okay.
1: Et là, je fais la version sucrée.
0: Eh ben, super. Alors, il nous faut plein d'ingrédients. Ah oui, je vois, tout est prêt. Ah, vous m'aviez attendu. Ah,
1: voilà.
0: Ça fait plaisir.
1: C'est organisé.
0: Voilà. Alors. Dites-moi un peu, pour nos auditeurs, tout ce qu'il va nous falloir.
1: Il faut 3 pommes.
0: Oui.
1: Parce qu'on est chauvin, on va prendre des chanterelles. Parce qu'elles ne sont pas très loin, c'est des corésiennes. Il faut 3 œufs. Il faut 6 cuillères à soupe de farine, 6 cuillères à soupe de lait, un petit peu d'huile. Enfin, moi, j'en mets une cuillère à soupe, mais on peut en mettre 2 jusque dans la préparation. Il faut du beurre parce que c'est mieux de faire cuire les pommes dans du beurre, parce que c'est à gourmandise.
0: Ouais.
1: Et le sucre, alors il y en a qui mettent le sucre dans la pâte. Moi, comme j'aime pas trop quand c'est trop sucré, j'en mets juste un peu au-dessus quand c'est cuit. On saupoudre.
0: Ok. Voilà. Et les pommes, elles sont juste poêlées au beurre, sans sucre.
1: Voilà.
0: Okay.
1: Donc, ça, c'est un bon goût. Après, il y en a qui peuvent rajouter du sucre pour les plus gourmands.
0: Ah, moi, je vous avoue, Caroline, que je suis un petit peu gourmand.
1: Je laisserai le sachet de sucre à côté. Et
0: eh ben,
1: il faut
0: super.
1: Une poêle.
0: Oui.
1: Un petit saladier, un cul de poule, ça dépend. Et un plat que j'ai oublié de sortir pour retourner la pescajoune. Parce que comme c'est une crêpe plus épaisse, on ne peut pas la retourner avec...
0: Ah d'accord.
1: Voilà.
0: Ah, très vos bien. Plats, ils sont là.
1: Hop, je cherche. Je vais faire un peu de bruit.
0: Alors, là, il y a votre plat. Voilà.
1: Il y a tout. C'est bon.
0: Alors, on y va. C'est parti. Je vous écoute. Hein.
1: Ok. Bah, moi, je commence déjà par éplucher les pommes. Donc, je fais un peu de bruit. On épluche et je les coupe. Alors, franchement, si on veut faire quelque chose de joli,
0: oui.
1: On peut faire en lanière. Moi, souvent, je suis un peu une feignante et je fais des cubes. Aujourd'hui, je vais peut-être faire un effort. Même si ça ne va pas se voir.
0: Non, mais... si. Moi, je vais le voir, moi.
1: Ah ouais. Et le goûter.
0: Eh oui. Alors j'ai beaucoup de chance avec ces podcasts parce que je goûte toujours les produits.
1: Ça va, c'est bon.
0: Ça va.
1: Dans l'ensemble, bon, ça va.
0: Ah, dans l'ensemble, mais de toute façon, voilà, on est entre le Lot, la Corrèze et le Cantal. Il n'y a que des bons produits. Hein.
1: Bah oui.
0: Qui c'est qui me disait le secret de la cuisine française, c'est une cuisine compliquée? C'est un ami américain qui me posait la question. Je dis non, le secret de la cuisine française, c'est une cuisine simple, mais avec des bons produits.
1: C'est le beurre.
0: Oui.
1: J'ai une amie normande qui dit ça. C'est le beurre et la crème. Bon, voilà, moi je suis plus périgourdine et carcinoise.
0: Carcinoise, oui.
1: Alors,
0: oui,
1: on va rester sur du beurre.
0: On va rester sur du beurre.
1: Voilà. Mmh. Ok. Donc, aïe, elles sont enfin épluchées. Je vais les couper. Après, les faire revenir dans du beurre. Et comme ça, après, je prépare le reste.
0: Ouais. Et votre mère, elle en faisait aussi ?
1: Alors, ma mère a une conception de la cuisine très très approximative. Donc, non. Non, c'est pour ça que je pense que j'ai appris très vite à la faire.
0: Qui c'est qui me parlait d'un concours de pescajoun ?
1: Ah bon ? Ah, peut-être.
0: Oui.
1: Bon, moi, je me lancerai pas, hein, par contre, quand même. Mais non, mais en même temps, si, moi, j'ai eu ça quand j'étais enfant. Ma grand-mère est morte très jeune. Enfin, moi, j'étais jeune, j'avais 15 ans, 14 ans. Mais mon grand-père, il a voulu nous prendre quand même en vacances avec mon frère et ma sœur. Et c'était un automne. On avait envie de piscajoun et mon grand-père, bah, il en faisait pas trop. Et du coup, avec sa sœur, ils ont grandi à Paris, mais ils sont venus ici pour... Ils ont vécu quelques années pendant la Seconde Guerre mondiale. Ils ont été hébergés par des cousins ici. Et du coup, ils avaient fait un concours de piscajoun avec... Voilà, mon grand-père et ma tante, c'était trop bien. Nous, les enfants, on avait compris le truc. C'est-à-dire qu'on n'avait jamais réussi à se décider. Je crois qu'en soirée, dans la soirée, on a dû en manger 3-4, quoi.
0: Ouais.
1: Voilà, ça a été vraiment un repas, ça, par contre. Ouais. Aussi.
0: Non, mais quand c'est bon, c'est compliqué. Hein.
1: Bah voilà. Puis surtout, quand c'est pas nous qui le faisons, c'est encore mieux. Ça, c'était bien aussi. Je fais un peu de bruit, c'est le coupage.
0: Ah, petite coupe, les pommes.
1: Voilà.
0: Donc voilà, on a une petite lamelle.
1: Bah oui. Ça met plus de temps.
0: Donc là, on les met dans la poêle, c'est ça ?
1: Oui, direct. Moi, je dirais la plus. Hein, après.
0: Elles sont très belles, ces petites pommes que j'entraîne.
1: Oui. Bah, elles sont bonnes. J'aime bien les faire cuire, celles-là. Elles ont un petit goût acide et sucré.
0: Et puis, elles tiennent bien.
1: Voilà. C'est vrai aussi.
0: À la cuisson, oui.
1: C'est du local.
0: Voilà. C'est de chez nous.
1: Voilà. Tant qu'à faire. Hop, j'essaye de faire après régulier, puis même si des morceaux plus fondants, c'est pas grave.
0: Oh, on se forcera. Hein.
1: Bah voilà, ouais. Voilà. Donc ça c'est une recette, moi j'ai pas d'enfant, mais et c'est une recette que je m'amuse beaucoup à transmettre à mes neveux et nièces.
0: Voilà. Eh ben c'est bien parce que comme ça on va pouvoir la transmettre aux auditeurs Décibels.
1: Voilà, mais je suis sûre qu'il y en a qui savent, hein, qui connaissent très bien la pescajoun.
0: Ah oui.
1: Et on a même peut-être même la version salée aussi.
0: Moi, je savais pas qu'on faisait une version sucrée. J'ai entendu parler de la version salée. Ah. Et ben, j'ai jamais goûté la pescajoun.
1: Et ben voilà. Mais je sais pas si elle a un autre nom, la version salée. Parce que moi, mon arrière-grand-mère, quand elle nous parlait patois, c'était pour nous engueuler. Donc, j'ai pas tellement appris le patois. Voilà.
0: Ça, c'est fait.
1: Quand elle parlait patois, on savait qu'il fallait s'en aller de la pièce. C'est tout. Bon, on va fuir. C'était ça. Voilà, les pommes sont coupées. Hop.
0: Alors, on allume.
1: Voilà. Feu moyen, j'en sais rien.
0: Donc là, on met à réduire les pommes avec du beurre.
1: C'est tellement bon.
0: Les beurres. Alors, on met quoi comme beurre ?
1: Franchement, selon la gourmandise, là, j'ai mis l'équivalent de 2 noisettes et demie. Hein. Parce que franchement, si on fait des noisettes...
0: Oh, c'est des petites noisettes, ça.
1: Ah, oui, mais c'est des noisettes du Lot, elles sont petites.
0: Hein.
1: Non ? Bon, enfin, un morceau de beurre.
0: C'est bon, tu cuisines.
1: 15 grammes, à peu près. Et du coup, pendant que ça va revenir tranquillement, tout ça... Mmh. Je mettrai un petit peu de sucre pour vous.
0: Ah.
1: On va casser les œufs.
0: Ouais.
1: Voilà, je casse les oreilles en même temps, c'est très bien. Ouais, ils sont bons.
0: Oui.
1: Ce qui est bien, c'est que c'est des œufs entiers. Pas de prise de tête. Ah. Voilà, juste quand la coquille veut bien partir, c'est tout. On rince les mains.
0: Ah, ils sont bien jaunes, ces œufs.
1: Hein, ah, c'est des œufs de la ferme. Hein. Pâtissez-moi, de la faire. Je fouette un petit peu, parce qu'on a du temps, simplement. Pas forcément appris à faire tout ça. Et là, après, moi, je vais mettre... Oh, moi, je mets dans ce sens-là, il y en a... Oh, moi, je mets dans ce sens-là, il y en a peut-être qui vont dire qu'ils...

0: une plus grosse sixième parce que la cinquième était un peu radine. 6. On remue. Et ça va faire comme une pâte à crêpe épaisse. Voilà. Ouais. Donc, plein de grumeaux. Je les enlève après, par quel grumeau.
1: Un par un?
0: Ouais.
1: Les écraser?
0: Non, je fouette vite et puis il n'y a plus de grumeaux. Pas besoin de robots.
1: Non.
0: On a des bras. Voilà, on va attendre que les pommes cuisent. On entend un petit peu.
1: Ah. Là, il y a du beurre qui fond, là. Juste un peu bulé. Hein.
0: Alors, il y en a dans la préparation, ils mettent 2 cuillères à soupe de sucre. Bon, j'ai bien compris, je vais vous en mettre une pour vous.
1: Ah non!
0: Voilà. Mais moi, j'aime pas quand c'est trop sucré, donc je mets pas. Mais on peut, voilà. Et il y en a aussi qui mettent du rhum, machin. Mais... Moi non plus, j'aime pas, donc j'en mets pas.
1: Simple.
0: Voilà, après on peut varier. Oui, moi je suis très simple.
1: Non, non, mais c'est un bon produit. Hein.
0: Oui, voilà.
1: Il y a quand même pas mal de pommes. Hein. C'est...
0: Oui, mais après elles fondent quand même aussi ces pommes. Et le but c'est que y a autant de pommes que d'appareils. C'est ça qui est bon.
1: Ah oui, c'est bien.
0: Et en goût, ça fait une grosse crêpe. Enfin, moi je trouve que ça fait comme une crêpe et un clafoutis.
1: Entre la crêpe et le clafoutis.
0: Ouais, ouais, moi je trouve après, peut-être qu'il y en a qui ne trouveront pas. Mais c'est mes goûts aussi, pareil. Ça sent bon tout de suite quand les

0: Donc là, les pommes, elles sont bien dorées. Je remets une couche de beurre.
1: Oui.
0: Pour la gourmandise. Voilà. Quand le beurre il est bien fondu, je vais mettre la pâte. On va la faire cuire.
1: Oh, ça va, c'est pas trop gras. De toute façon, comme disait...
0: ça sera épongé.
1: Ah, monsieur, c'est Jean-Pierre Coff qui disait « Mais c'est le gras qui donne le goût !» Oh là là, la beau petit candide.
0: C'est ça.
1: Alors là, donc on laisse les pommes...
0: Dedans. Ah bah oui, le but c'est de faire cuire la pâte avec les pommes. Hein.
1: Là, je pensais qu'on mettait les pommes dans la pâte et après...
0: Non.
1: Ah, et on recouvre.
0: Mais hop, on recouvre complètement. Voilà, j'essaie d'égaliser un peu. On fait cuire. Après, il y aura la partie technique quand ce sera cuit. Je vous raconterai au fur et à mesure. Allez, c'est un peu de suspense.
1: Ah.
0: Voilà, donc là, il faut que ça cuise.
1: Une petite cuisson lente?
0: Moyenne. De toute façon, si ça sent cramé, on arrête. Hein,

0: C'est un bon indicateur, effectivement.
1: Quand il y a le feu, on arrête.
0: Oui.
1: Non, mais... Voilà, ça va. Comme elle est épaisse, la poêle, elle n'est pas très, très large. Ça va mettre un peu de temps. De toute façon, on le voit quand ça commence un peu à cuire. Comme qu'on voit dans nos crêpes. Hein. On le retourne, sauf qu'on ne peut pas le retourner à la main ou à la spatule. On va le retourner avec le plat.
0: Ok.
1: Comme une grosse omelette de pommes de terre, des fois.
0: La tortilla.
1: Voilà.
0: La fameuse tortilla espagnole. On va profiter. Bon, on va se mettre un petit peu de musique, le temps que ça cuise.

0: Alors, nous revoilà, nous revoilà. Ben, ça commence à bien. Ah oui, donc c'est une petite cuisson lente quand même là, pas trop trop chaud.
1: Bah,
0: Comme c'est épais, ouais. Pour pas que ça brûle tout de suite et.
1: ce serait pour mon frère, je la ferais plus rapide parce qu'il aime bien quand tout est cramé, mais comme moi j'aime pas, on va faire cool. Non, non, mais bah là c'est parce qu'en même temps la poêle, c'est vrai que c'est pas mal de prendre une poêle un peu large quand même et bah, qui accroche pas, ça c'est l'idéal aussi. Comme ça, forcément, ce sera moins épais, ça cuira un peu plus vite. Mais là, elle est épaisse aussi, mais c'est pas grave, ça met un petit peu plus de temps. Voilà, on voit que ça fait des bulles.
0: C'est bon signe.
1: Ouais, c'est que ça cuit déjà. Je suis soulagée. Et puis.
0: Donc il y a longtemps que vous êtes sur Saint-Céré?
1: Moi, je suis revenue dans la région vivre, ça fait 9 ans. Ouais, mais enfin, dans la région, je venais depuis toujours, quoi. Donc, oui, je connais très bien le coin. Saint-Céré, officiellement, ça fait 3 ans, je crois. Enfin,
0: Non. Bon, c'est une belle ville, ça, c'est.
1: oui. Bon, oui, c'est agréable, hein. Ouais. C'est calme pour l'instant. On va voir, ça reste. Mais...
0: Oui, il n'y a
1: Il y a
0: pas.
1: tout à côté, c'est chouette.
0: Ça, c'est bien, ça. Ouais.
1: Mais oui.
0: Bah, c'est vrai que notre région, c'est aussi il y a un pôle d'emploi avec les usines. Ah, oui.
1: Ah si,
0: Donc,
1: oui.
0: c'est voilà, c'est comme des coins où il y a de la vie. Il y en a beaucoup qui disent, ouais, la diagonale du vide. Non,
1: Ah.
0: et ici, tu as des habitants à l'année, toute l'année. C'est
1: Oui.
0: pas, c'est pas l'hiver, c'est pas
1: Quand on
0: déserté.
1: veut vraiment, on trouve, il y a plein d'associations, plein d'événements culturels. Quand on veut vraiment trouver, on trouve tous les week-ends quelque chose à faire. Enfin, il y a vraiment, c'est pas un souci. Non, c'est vrai que si les gens ne veulent pas voir qu'il y a des événements, bon, bah ça, ils ne le voient pas. Mais après, de toute façon, vous, à décibels, vous faites, non?
0: Oui.
1: Alors là, moi, c'est pas encore complètement le temps de retourner, mais je vais juste décoller un petit peu le bord. Pour voir si ça colle pas un petit peu.
0: Ça crépite.
1: Voilà. Ouais, ça crépite. Voilà, je vais attendre que ça soit un peu moins flasque pour éviter tout risque de drame.
0: Voilà. On va attendre que ça soit bien figé.
1: Ça m'est arrivé quand même une fois où chut, tout glisse.
0: Ah.
1: Alors,
0: Ouais.
1: les chiens ont bien aimé, j'étais un peu dégoûtée. Une fois. Donc plutôt plus jamais. Mais
0: Ça arrive, hein.
1: ça commence à sentir bon.
0: Moi, je vais raconter une petite anecdote.
1: Oui.
0: Premier rencard avec une femme merveilleuse. Alors, premier rencard chez elle, hein.
1: Ouais.
0: Voilà. Donc, elle me fait à manger. Qui m'a préparé
1: Pas sympa.
0: une très belle quiche. Et au moment de la sortir du four, patatras, la quiche étalée par terre.
1: Oh.
0: Ça arrive.
1: Ouais. Et voilà, du coup, vous n'avez pas mangé.
0: Sinon on a dû trouver une petite un bout de pain, un bout de fromage, une boîte de pâté, ou même pas, même pas.
1: Ça arrive, effectivement. On
0: Ça
1: aurait
0: reste
1: pu faire bien.
0: un très bon souvenir.
1: Bon, matin, tant mieux. Là, ça commence à bien crépiter, là.
0: Ouais, là, on entend les petites bulles de beurre en dessous, là, qui.
1: Voilà, mais oui. C'est pour ça que je ne mets pas beaucoup d'huile dans la pâte. Parce que je préfère mettre du beurre dans la poêle pour dorer. C'est meilleur. Ça a plus de goût. Après, c'est vraiment de ma gourmandise, là.
0: Maintenant, on va faire
1: Voilà.
0: c'est un plat gourmand, comme on dit,
1: Voilà.
0: hein. C'est gourmand.
1: J'aime bien. Ça pète là.
0: Ah, ça fait
1: Ah
0: donc.
1: oui, peut-être pour un goûter et tout. Bah là, il commence à être bien. Mais je vais laisser encore un petit peu là.
0: Oui.
1: Je vois que c'est un peu flambi là au milieu. Là, c'est un peu tout. Voilà, ça me fait un peu peur.
0: Ne prenons pas de risques.
1: Non. Que ça crame pas. Pas l'impression à l'odeur en tout
0: Non,
1: cas.
0: non, non.
1: Non, non, ça a l'air bien.
0: Non, mais votre feu, il n'a pas l'air très fort, là.
1: Non.
0: Un feu moyen.
1: Oui, c'est ça, tranquille. Tranquille, des fois, vaut mieux. Puis après, l'avantage, c'est que si on en fait plusieurs, Bah, il y en a une qui cuit, enfin, il y en a une qui est dévorée le temps de faire cuire la deuxième. Mmh. Donc, on est très très nombreux, j'avoue que. Il vaut mieux en faire deux d'un coup.
0: Alors, il faut les faire
1: pour caler le monde.
0: Très épaisse.
1: Ben, moi, je double pas les proportions. J'ai toujours peur que ça finisse pas bon. Après, j'utilise deux poils. Ça m'est arrivé dans des invités, on est 10, surtout les enfants, là, dès qu'on leur dit qu'on va faire des grosses crêpes, ils sont hyper impatients. Et j'ai fait sur deux poils.
0: Et puis ça, voilà. C'est vraiment un plat qu'on peut faire avec les enfants.
1: Ben, c'est hyper ludique, quoi. Il n'y a pas besoin de... Même en camping, on peut le faire.
0: Ah, c'est
1: du coup, parce qu'il faut juste, pour doser, il faut une cuillère à soupe.
0: Moi, j'aime bien ce côté, c'est tous ces plats où, à mon souvenir, c'est... je regardais ma grand-mère dans sa cuisine, alors c'était, elle commençait à mettre son tablier, faisait des trucs tabliers à fleurs. Voilà, c'est des trucs
1: magnifiques.
0: Collector.
1: Hein. Elle a plus des comme ça.
0: Alors, le beau tablier à fleurs, et donc, elle préparait. Et je regardais, alors, on avait toujours le droit de lécher. Sauf qu'elle était maline, hein, la grand-mère. Elle grattait bien, elle laissait pas grand-chose.
1: Et oui, c'est ça.
0: Et elle comptait tout en morceaux de sucre. Et les gâteaux qu'elle faisait.
1: Ah oui.
0: Et je crois que beaucoup d'enfants ont regardé souvent les grand-mères. Parce que c'est elles qui avaient un peu plus de temps, souvent les mamans travaillaient.
1: La patience.
0: Et puis on reproduise les recettes.
1: Oui.
0: Voilà. Je pense qu'on reproduit presque plus les recettes des grand-mères que des parents.
1: Oh ben moi c'est facile, hein, de toute façon, parce que ma mère a un concept de la cuisine très compliqué. Donc voilà, j'ai grandi à « Ah, qu'est-ce qu'on mange ce soir ?» Donc non, vite des bons petits plats, j'ai appris à les faire moi-même. Donc là maintenant on y va, l'instant crucial, je sens l'odeur que ça commence à être un peu... ça va être le moment. Donc je pose le plat sur la poêle et attention, on retourne. Mais c'est magnifique.
0: Oh, c'est magnifique, on dirait une omelette.
1: Rien à coller, ouais voilà, c'est comme une tortilla. Et bien sûr, partie marrante, c'est de remettre cuir dedans, voilà.
0: Ah, c'est
1: bon, il y a un petit peu de perte, mais j'essaye des fois, je le glisse en dessous.
0: Oui.
1: Donc voilà, donc il faut une pelle en bois et comme on peut. Voilà,
0: au mieux.
1: Chacun fait comme il peut avec.
0: Mais rien ne se perd, hein, c'est Lavoisier, hein, rien ne se perd, rien ne se crée, tout se transforme.
1: Voilà. Bon, c'est moins beau d'un coup.
0: Ah si, c'est très très beau. Là.
1: Et forcément, du coup, l'autre partie cuit plus vite. Hein.
0: Et oui. Ah, elles sont bien colorées, les pommes, là.
1: Ah, ouais.
0: Juste,
1: c'est le beurre. Hein.
0: C'est le beurre. C'est magique.
1: C'est le beurre.
0: C'est le beurre.
1: Le beurre.
0: Le beurre.
1: Voilà, bon, bah, on va rincer un peu le reste. Hop. Pour avoir un plat tout propre.
0: Voilà. Alors, c'est les assiettes à dessert, ça?
1: Oui.
0: Ah, permettez que je vous aide.
1: Oui, merci. Pose-moi, c'est visible. Parfait.
0: On va mettre la table. J'ai hâte de goûter ça.
1: Je suis, merci. Voilà. Comme ça, maintenant le petit. Et du coup, je mets la partie sucrée.
0: Oui.
1: À la fin, je mets un petit peu une cuillère à soupe de sucre que je saupoudre. Hop, je mets la nappe en même temps.
0: Voilà.
1: On va faire quelque chose de joli.
0: Oh, bah, c'est une jolie nappe, toute verte. Oui.
1: Allez. Et comme ça, l'idée c'est de faire, de mettre juste une cuillère à soupe de sucre sur la fin.
0: Couteau fourchette.
1: Couteau, oui. Après fourchette.
0: Cuillère ou.
1: Oui, voilà, cuillère. Un peu ce qu'on veut. C'est un dessert. À la main quand c'est plus froid, mais on a ça bien chaud.
0: Ça se mange plutôt froid ou plutôt chaud? Moi, je le vois bien tiède là.
1: Alors, sincèrement, il reste jamais froid. Voilà. Après, si, ça peut quand même. Bon, on en fait beaucoup et que. Mais ça se mange chaud, tiède, froid, partout. Voilà. Et moi, le concept de mettre une boule vanille ou de la chantilly dessus, je peux pas. Mais après, pareil, chacun fait comme il veut, tant qu'on le fait pas devant moi, ça va.
0: Ah non, non, mais là, c'est déjà
1: voilà, moi, je trouve que c'est un plat qui suffit à lui-même. Hein.
0: C'est magnifique comme ça, là.
1: Voilà. C'est beau, c'est doré, avec les œufs et tout. Donc là, je retourne un petit peu.
0: Ça me trop de qualité.
1: Trop bien, tout ça.
0: Ah, c'est et super. Voilà.
1: Je vais mettre sur le plat. Et c'est bon.
0: On dirait vraiment une omelette, hein.
1: Bah oui. Oui, mmh. C'est vrai.
0: Voilà. Con patatas. Alors, on saupoudre un petit peu de sucre, d'accord.
1: Voilà.
0: Très légèrement.
1: Oui, parce que moi, j'en ai pas beaucoup. Mais après, on peut rajouter, je vais remettre là, si elle a besoin de rajouter. Voilà. Et on se coupe un morceau.
0: On va.
1: Bon, je fais des petites parts, on fait genre, on n'est pas très gourmand. Après, de toute façon, faut tout manger. Hein.
0: Ah oui.
1: Voilà.
0: Faut pas gâcher.
1: Non, un petit morceau de
0: comme disait Monsieur Guérou, faut pas gâcher.
1: Faut pas gâcher, voilà.
0: Nous, à Auxerre, on gâche pas.
1: Non, c'est ça. Et voilà.
0: Eh ben, formidable. Prochainement.
1: Hop, hop. Parfait.
0: Alors, on va servir un petit peu d'eau.
1: Oui. Tisane, café, yule, enfin, peu importe, hein, si vous voulez.
0: Avec modération.
1: Modération. En plus, plus chaud quand même. Hein. Et puis voilà, Malé.
0: Alors, passons à la dégustation. Alors, hop, hop.
1: Impossible de rajouter du sucre.
0: Très très agréable. Avec les pommes fondantes comme ça là. Puis c'est bien parce qu'il y a quand même beaucoup de pommes. Hein.
1: Oui. Bah, enfin, 3 pommes.
0: Non mais voilà.
1: Donc ça fait une bonne quantité.
0: En proportion.
1: Ouais. C'est quand même assez consistant. Ça fait une pâte épaisse mais non j'aime bien.
0: C'est pas très poli de parler à bouche pleine, mais c'est un régal. Merci beaucoup, beaucoup, Caroline.
1: Avec plaisir.
0: Pour ce petit plat. Un petit plat de chez nous, c'est voilà. Simple. Voilà.
1: C'est simple.
0: La bonne cuisine. Une cuisine simple avec des bons produits.
1: Voilà. Qu'on peut faire partout.
0: Cher auditeur. Je vous rappelle les proportions. Donc, vous allez me rappeler.
1: Je vais le rappeler. 3 pommes, 3 œufs, 6 cuillères à soupe de farine, 6 cuillères à soupe de lait, on va dire 1 à 2 cuillères à soupe d'huile, éventuellement mettre du sucre dans la pâte, sinon en dehors, du beurre pour cuire les pommes avec la poêle.
0: Ok.
1: Et voilà.
0: Eh bien, formidable. Eh ben, à vos fourneaux.
1: Au revoir.
0: Allez, merci, au revoir. 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
3: Walid Ben Selid, bonjour.
4: Bonjour.
3: Vous êtes programmé, Walid, au Festival de Saint-Céré pour la 46e édition du 26 juillet au 7 août. Vous allez venir donc dans la belle ville de Saint-Céré, au château de Montbel.
4: Oui, j'en suis honoré, vraiment. Je suis très très heureux de venir à ce beau festival et dans ce magnifique lieu.
3: Effectivement, c'est un très très beau château, vous allez voir en extérieur, c'est très doux. Ça va se passer le 5 août à 20h30 et aujourd'hui, vous nous faites le grand honneur et la grande gentillesse de répondre
4: beaucoup
3: à quelques questions.
4: L'honneur est pour moi, vraiment.
3: Alors, déjà dans un premier temps, est-ce que vous pouvez décrire un petit peu, on va dire, l'origine de votre musique? Qu'est-ce qui vous porte?
4: Alors, ce qui me porte d'abord, c'est la poésie. Ouais, j'ai toujours trouvé mon chemin dans la recherche de la poésie et dans le matériel poétique. C'est un peu le début de toute chose dans mon travail artistique. C'est de commencer par le verbe et petit à petit d'aller vers la musique qui va l'accompagner. Voilà, donc c'est vraiment un mélange entre poème et composition. Eh bien, je pourrais parler par exemple de Mahmoud Darwish, ce grand poète palestinien qui dit, notamment dans un des poèmes que je reprends, et qui dit « Ici, entre les débris des choses et du rien, nous vivons dans les faubourgs de l'éternité. Nous jouons parfois aux échecs, insouciants des destins derrière la porte. Nous sommes qui nous sommes, sans nous demander qui nous sommes, car nous sommes toujours là, ravaudant la robe de l'immortalité. »
3: Merci. Quelle musique vous entendriez avec ce poème? Quel extrait musical vous nous inviteriez peut-être à goûter avant votre concert?
4: Ici et maintenant, donc « Here and Now », qui est sur, qui est un des morceaux qu'on a déployé avec Marie-Marguerite sur cet album-là et sur ce live-là, et qu'on reprend, qui est, c'est un morceau que vous pouvez retrouver un peu partout sur les plateformes.

0: Alors, vous êtes bien sur Décibel FM 105.9, 106.9 et nous sommes en présence de Walid Ben Selim qui est avec nous par téléphone depuis Arles. Alors Walid, est-ce que vous pourriez nous parler un petit peu de votre dernier album Here and Now que l'on va avoir la chance de pouvoir découvrir le 5 août à 20h30 au Château de Montal dans le cadre du festival de Saint-Céry?
1: Écoutez, c'était un album qu'on a sorti il y a un an et demi et qui a été vraiment bien salué par la critique et on a été honoré par la réception de la critique et du public et on a continué à faire le tour avec Marie-Marguerite Canou. C'est un album qui est vraiment très intimiste, très très intime, qui fait dialoguer comme un pont entre l'Occident et l'Orient. Enfin, c'est où on reprend des poésies soufies, mais pas que, aussi des poésies contemporaines de Mahmoud Darwish et d'autres, sur la harpe qui me paraissait l'instrument parfait pour accompagner ces mots.
0: En quoi il est parfait? C'est un instrument qui, du coup, n'est pas oriental.
1: Il n'est pas oriental et c'est vrai que c'est un instrument qui, pour moi, est très peu utilisé dans le monde occidental d'ailleurs. Quand on a commencé la création, il me semblait que c'était très évident de le ramener au goût du jour et de faire en sorte que cet instrument puisse revoir le jour par une musique un peu plus simple, un peu moins orchestrée, un peu moins orchestrale. Donc c'était un choix... Un choix qui s'est imposé un peu à moi et à la rencontre de Marie-Marguerite, le choix était validé et plus que validé parce que humainement et artistiquement, ça a marché et ça a matché direct.
0: Très bien. Alors on a vraiment hâte de vous rencontrer, de découvrir ce duo qui semble absolument magnifique, qui va nous permettre de vivre des moments presque mystiques. Est-ce que vous êtes inspiré par un certain mysticisme? Qu'est-ce que vous dites? Qu'est-ce que vous pensez au début d'un concert, par exemple? Quelles sont vos pensées?
1: Ma pensée, c'est j'ai deux pensées juste avant de monter sur scène. La première, c'est j'espère que je serai à la hauteur. Et la deuxième, c'est il se peut que ça soit la dernière fois, alors fais ça comme si c'était la dernière fois. Excellent. Donc voilà, c'est comme un mantra qui me vient à l'esprit à chaque fois pour me dire qu'il faut profiter de l'instant présent et de ici et maintenant.
0: Super. Dernier petit extrait peut-être de votre album ou alors peut-être une première composition.
1: Sur l'album, bien entendu, il y a un morceau que j'adore particulièrement et qui s'appelle Nasma et qui veut dire brise légère, ou Nasma Tulmin al-Hawa, qui veut dire brise légère d'amour. Et voilà, enfin, j'espère qu'elle accompagnera vos oreilles. Merci beaucoup.
0: À très bientôt, donc on 5 août à 20h30 au Château de Montal dans le cadre du Festival de Saint-Céry. À très bientôt à vous et merci encore.
1: À bientôt.

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4: Bah alors à mardi, Hervé.
3: À mardi, Dorothée. Bonjour, Dorothée.
4: Bonjour, Hervé.
3: Vous allez bien ?
4: Ça va, mais ce changement climatique-là, franchement, je ne vais pas vous le cacher, ça m'effraie. En ce moment, je suis un peu en misère. Les jardins que j'entretiens souffrent énormément de chaleur, de sécheresse. Et ben voilà, c'est pas très bon signe. Donc aujourd'hui, j'ai décidé de vous faire un petit podcast pour un des moyens qu'on peut utiliser pour préserver nos jardins et aussi nos cadres de vie pour ne pas trop souffrir de la chaleur.
3: Ah, alors qu'est-ce que c'est comme petit secret ?
4: Comme petit secret, c'en est plus un, on en parle beaucoup, c'est planter des arbres.
3: Oui, j'ai vu ça, je ne sais plus, quelqu'un disait planter des arbres, c'est pour sauver des vies.
4: Oui, ce sont d'excellents climatiseurs, les arbres. C'est important de les planter, ce sont des très très bons climatiseurs naturels. Leur feuillage crée de l'ombre, bien sûr, donc limite le rayonnement sur les bâtiments, sur le sol. Et en plus, les feuilles en transpirant vont abaisser la température de l'air et l'adoucir en l'humidifiant légèrement. Et en plus, ce qui est génial, c'est que l'hiver, quand on veut du soleil, ben, l'arbre n'a plus de feuilles. Donc il ne climatise plus. Donc c'est quand même un truc génial, un arbre.
3: Les arbres à feuilles caduques, c'est ça ?
4: Oui, les arbres à feuilles caduques, exactement.
3: Ok. Ben, je vous écoute, Dorothée.
4: Alors, moi, mon petit chouchou, c'est le mûrier à feuilles de platane. Mais il y a beaucoup de gens qui le connaissent. C'est un arbre qui ne va pas être très, très grand. Il va atteindre 6, 8 mètres maximum. Mais il a l'avantage de pousser très vite. Et une fois qu'il a atteint sa taille adulte, on n'a plus besoin de le tailler. Donc, ça a quand même pas mal d'avantages. C'est un arbre qui fait une belle ombre, bien dense.
3: Avec des grandes feuilles ?
4: Avec des grandes feuilles, oui, exactement.
3: Il fait des murs ?
4: Alors, si vous voulez des murs, oui, il peut faire des murs, mais après, si ces murs sont très tachantes, et puis ça peut vous tacher une terrasse ou du mobilier de jardin. Donc, il existe aussi des variétés stériles qu'on appelle fruitless, donc fruitless, sans fruits.
3: Donc, voilà. Celle-là, elle n'est pas attachante.
4: Elle est attachante, mais elle n'est pas tachante. Et l'autre avantage du mûrier, c'est qu'on peut travailler sa structure, on peut faire arquer ses branches pour en faire véritablement un parasol.
3: En structure, pour que ça soit...
4: Il est quasiment plat, en fait. On peut arquer ses branches, les faire tenir vers le bas, plutôt qu'elles soient dressées vers le haut, et on a un arbre qui part à l'horizontale, bien parasol. Donc c'est pas mal quand même, si on veut de l'ombre.
3: Non, ça couvre bien, ouais.
4: Voilà. Et puis bon, il pousse vite, donc c'est assez intéressant.
3: Ok. Et vous avez d'autres arbres à nous conseiller ?
4: Alors moi, il y en a un que j'adore, c'est le cerisier à fleurs. Il est tellement magnifique au printemps. Les pollinisateurs l'aiment bien. Hein. Il n'est pas de chez nous, mais nos petites bêtes l'ont largement adopté. Il est plein de nectar, plein de pollen et sa floraison qui est absolument extraordinaire, que j'adore.
3: Les fleurs jaunes, les roses.
4: Oui, les fleurs roses. Alors, le plus célèbre qu'on voit beaucoup, c'est celui qui fait des pompons roses vifs, qu'on appelle le canzan. Il n'est pas très grand non plus, il fait 5 mètres de haut, donc il est assez intéressant. Hein. C'est pour ombrager autour d'une maison. Et puis c'est un arbre qui va résister à la sécheresse. Donc il y a plein de variétés hein, de cerisiers à fleurs. Il y a le canzan dont j'ai parlé, mais il y a aussi par exemple le okame qui a l'avantage de rester assez petit. Voilà, ce sont des arbres qui ont besoin d'être en plein soleil et d'avoir un sol assez bien drainé.
3: Okay. Ma mère appelait ça le cerisier japonais.
4: Oui, c'est cerisier japonais. Bah, au Japon, le cerisier à fleurs, c'est une véritable institution. Hein. C'est, on part voir la floraison. Alors, elle est assez courte, hein, la floraison du cerisier. C'est son seul inconvénient. Et si jamais elle arrive au moment où il y a un orage, eh ben, elle ne va pas durer. Donc, c'est 2 semaines maximum. Mais les Japonais font de véritables pèlerinages. Hein. Pour eux, c'est vraiment la signification du renouveau, de la renaissance. Donc, c'est très important culturellement, le cerisier au Japon, à fleurs. Alors, si on l'appelle cerisier à fleurs, c'est parce qu'il ne va pas faire de fruits par la suite. Voilà, ce sont des variétés qu'on a sélectionnées exactement, dont le seul intérêt est de faire cette floraison incroyable, qui après, bien sûr, sera suivie du feuillage qui, lui, vous apportera de l'ombre.
3: Et vous avez d'autres arbres, nous, de pas mal, qui sont bien, que ça fait bien que
4: Alors, moi, il y en a un que j'adore, mais là, il faudrait avoir vraiment de la place, c'est le tilleul.
3: Ah, le tilleul.
4: Ah bah, c'est extraordinaire, un beau tilleul. Mais il faut savoir qu'un tilleul, il peut faire jusqu'à 25 mètres de haut. Donc là, c'est vraiment les gens qui auraient beaucoup, beaucoup de place. Bon, sachant que, pareil, le tilleul, il y a une vingtaine d'espèces de tilleuls. Donc, avant de choisir pour planter un tilleul dans votre jardin, il faut bien se questionner sur le sol dont il a besoin, la rusticité qu'il a, etc. Mais la floraison du tilleul, elle est magique.
3: Alors, je vais vous raconter une petite anecdote sur le tilleul, si vous permettez, Dorothée.
4: Avec plaisir.
3: J'avais installé des ruches voilà, en transhumance. Et le terrain où je l'ai installé, il y avait 4 tilleuls. Et 2 tilleuls fleurissaient à un moment. Et des autres tilleuls fleurissaient quelques semaines plus tard.
4: Oui, d'accord.
3: Et je me demandais pourquoi toujours. Et bien, une fois que j'ai gratté un peu dans mes recherches, c'est qu'il y a un tilleul à petites feuilles et un tilleul à grandes feuilles.
4: Ah oui, oui, oui. Et c'est ça, je vous dis, il y a une vingtaine de variétés chez les tilleuls. Il ne faut pas faire du générique. Hein. Les arbres, c'est des familles complexes avec plein de cousins. Et voilà, il faut bien se renseigner auprès de vos pépiniéristes quand vous achetez un arbre.
3: Comme ça, on peut cueillir après les fleurs du tilleul pour faire des tisanes.
4: Mais oui, pour faire des tisanes. Et puis, ça sent tellement bon, la floraison du tilleul.
3: Ah, quand ça parfume, ça parfume.
4: C'est un émerveillement.
3: Et puis, ça fait un petit miel avec un petit goût, un petit mentholé, là.
4: C'est vrai. Ouais,
3: c'est
4: ouais.
3: Très, très agréable.
4: Tout à fait. De quoi je veux vous parler? Alors, la législation. Quand vous plantez un arbre, si l'arbre est susceptible de monter à plus de 2 mètres, il doit être planté à plus de 2 mètres de chez votre voisin.
3: Oui.
4: S'il y a des branches de votre arbre qui vont chez le voisin et qu'il vous demande de le couper, de couper ces branches-là, vous êtes dans l'obligation de le couper, mais lui n'a pas le droit de le faire.
3: Ok.
4: Si par contre l'arbre n'excède pas 2 mètres de haut, vous pouvez le planter jusqu'à 50 cm de la limite
3: de terrain.
4: De terrain, voilà.
3: Ok, c'est bon à savoir ça.
4: Ensuite, il y a des... Qu'est-ce qu'on peut dire d'autre? Bah, j'ai des podcasts sur les plantations. Hein. Vous faites bien attention. Quand vous plantez, le trou de plantation doit faire au moins 2 fois le volume de la motte. Vous l'enrichissez bien, le trou, avec un peu de compost. Vous mettez votre motte en enlevant le chignon des racines, si jamais il y en a un. Et arroser, arroser, arroser. Idéalement, vous formez une petite cuvette autour du collet de l'arbre pour que l'eau que vous mettez reste, ne ruisselle pas.
3: Vous savez que le tilleul, c'est l'arbre préféré pour les mets.
4: Pour les mets, ah oui, bah c'était un peu la saison. Là. Oui, toutes les mairies du coin ont planté leurs arbres. Ah oui, et le tilleul est bien apprécié des mairies.
3: Tout ce que je vois, oui, c'est souvent
4: ce sont des tilleuls. Oui, bonne idée, j'adore ça moi. Et puis pendant les autres recommandations pour la plantation, c'est les 3 premières années où vous êtes très très très vigilant pour l'apport en eau. Hein, les racines, elles n'ont pas encore eu tellement le temps de développer leur réseau, donc il faut les aider pour tout ce qui est apport en eau, au moins 3 ans. Voilà, au début, je voulais vous parler aussi du Polovnia, qui est un arbre que j'aime bien, parce qu'il fait des feuilles qui sont énormes, qui font jusqu'à 30 cm, et il y a une floraison bleu lilas au printemps, qui en grappe, qui est très très belle.
3: Moi, je fais toujours je me trompe entre le catalpa,
4: oui.
3: Alors, chaque fois, je dis, c'est lequel celui-là?
4: Oui, il y a une confusion entre le catalpa et le polovnia.
3: Des gousses, non, c'est ça?
4: Oui, c'est ça.
3: Et l'autre, des coques. Quoi,
4: exactement. Le catalpa, il va faire des gousses. Mmh. Alors que le polovnia, son fruit, ce sera quand la fleur aura mûri, le fruit, c'est en forme de coque un peu. Et on les confond, oui, parce que les feuilles sont très similaires. En fait, c'est une grande feuille un peu en forme de grand cœur. Mais qui
3: le port est pareil.
4: Oui, le port est pareil. Même la couleur du feuillage est assez identique. Alors, c'est, le Paulownia, c'est un arbre qui va être de forme pyramidale, qui va faire entre 7 et 12 mètres de haut. Pour, oui, quand même, pareil, un gros, gros sujet. Et 4-7 mètres de large. Mais l'inconvénient, c'est que ses racines peuvent être un peu dommageables aux constructions. Donc, il faut vraiment le planter loin de ses habitations. Il aime un sol riche, drainé. Mais frais, c'est-à-dire qu'il ne se dessèche pas complètement, un sol qui n'est pas trop sec. Et voilà, donc je voulais le mettre dans mes favoris, puis après, non, je me suis dit non, en fait, il y a quand même un risque avec les racines. Autre arbre dont le système racinaire peut être problématique, il y a le figuier et le saule.
3: Ok.
4: Parce que ce sont des arbres qui sont très gourmands en eau. Et ils vont avoir des racines, un système racinaire qui va s'étendre et qui va s'infiltrer partout à la recherche de l'eau. Ça peut même endommager les canalisations. Voilà, les racines elles vont vraiment s'infiltrer partout. Donc là, les figuiers, les saules, il faut les mettre à 10 mètres de la maison. Et il y a d'autres arbres qui sont plus de chez nous, comme le chêne, le peuplier. Alors là, la racine, elle au contraire, c'est une racine pivot.
3: Qui va en profondeur.
4: Voilà, qui va être très très profonde. Et cette profondeur va exercer une pression sur le sol et sur les structures. Donc c'est pareil, ne pas les mettre trop près. Là, c'est au moins 15 mètres d'une habitation, la distance pour être tranquille.
3: Ok. Si j'ai bien suivi vos conseils, Dorothée, il ne faut pas planter en ce moment.
4: Ah non, surtout pas. Surtout pas. Là, c'est vraiment la mort assurée. Hein. Attendez l'automne.
3: Comme ça, il y a l'automne.
4: L'automne. Oh, quel beau jeu de mots.
3: Oui. Quand il y a l'orage, surtout.
4: Quand il y a l'orage, l'automne, exactement. C'est bon, ça. Allez, bon courage à tous pour ces chaleurs. Prenez soin de vous.
3: Voilà, on va rester au frais.
4: Et on reste au frais. À bientôt, bonne semaine.
3: Plantez des arbres.
4: Plantez des arbres.
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0: chemins de traverse, il était une fois une fée jaune, la gentiane. 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Bonjour et bienvenue dans le Massif Central à la découverte de la gentiane, la reine des estives. Lors du précédent épisode, nous étions à Clermont-Ferrand chez un licoriste, Genestine. Nous voilà de retour au pied du Sancy, à Picherande, où nous allons à nouveau déambuler dans la rue principale de ce charmant village où tous les ans pour le 15 août a lieu la fête de la gentiane.
1: La gentiane.
2: Ça se passe bien ?
3: Très bien.
2: Bon.
3: Cette fête de Picherande.
2: Ah ben c'est la 15e édition de la fête de Picherande, c'est tout un symbole parce que 15 comme le Cantal. Et ça fait ma 15e édition aussi pour moi parce que j'étais de la première. Et nous l'a rendu 15 ans plus tard avec plus d'exposants, plus de participants, c'est super.
0: Jean-Jacques Vermerch de la distillerie Coudert.
2: C'est une très belle fête et puis ça rassemble tous les professionnels autour de la gentiane. Donc c'est l'occasion annuelle de se retrouver également. Voilà, et puis de faire découvrir cette plante magnifique.
3: Et est-ce qu'on en fait avec ?
2: Est-ce qu'on en fait avec, voilà. Ça, c'est important aussi. Hein.
3: Et pour vous qui êtes vice-président de l'association Gentiana Lutea, c'est une occasion aussi de revoir tout le monde, quoi.
2: Oui,
3: enfin,
2: voilà.
3: Moins, certains.
2: Oui, c'est l'occasion de parler aussi de l'interprofession, puisqu'on a une exposition où on présente toutes les vertus de la gentiane, l'histoire et le travail de l'interprofession depuis 10 ans maintenant. C'est un beau moment de partage.
3: Alors là, nous sommes devant la distillerie artisanale Lofol, qui vont nous expliquer ce qu'ils font.
4: Distillerie Lofol, moi c'est Lucas.
5: Et moi c'est Rudy.
3: Et vous venez d'où ? Parce que vous êtes pas du Cantal, hein, ni du Puy-de-Dôme d'ailleurs.
4: Pas du tout. On a fait quasiment 5 heures de bagnole, on vient de Savoie.
3: Et en Savoie, il y a de la gentiane ?
4: En Savoie, il y a de la gentiane, contrairement à ici, on n'en a pas encore vu.
3: Alors qu'est-ce que vous entendez par là, contrairement à ici ?
4: On regarde un peu dans les prés, on regarde un peu dans les talus, mais j'ai pas l'impression que... Je sais pas si c'est pas une légende, la gentiane, dans le coin.
3: C'est qu'elle a fleuri, c'est fini.
4: Ouais, on nous a dit ça, on nous l'a déjà servi, celle-là, mais...
5: Chez nous, elle est pas encore fleurie, pourtant en altitude, on est à peu près pareil, ouais. Un petit peu plus haut.
3: Je peux vous dire qu'il y en a, parce que je suis allé en arracher, justement, il y a 3 semaines, à côté de la Lanche. Donc, puis j'ai arraché ma racine, donc je peux vous dire qu'il y en a. Par contre, il n'y avait plus de fleurs, ça c'est clair.
4: Ah ouais. Bah nous, en fait, ce qu'on fait, c'est qu'on attend la fin de l'été, on attend les périodes où il fait moins chaud. Nous, on ramasse un peu dans les pentes, c'est pas sur des plateaux comme ici. On ramasse dans les pentes et du coup, ça a vite fait à prendre le soleil quand il fait chaud en journée. Donc on attend plutôt le fin septembre, début octobre. C'est plus tranquille.
5: C'est souvent dans les prés à vaches, du coup, on attend que les vaches soient redescendues de montagne pour les ramasser. Hein.
4: Et puis avant que la neige arrive aussi.
3: Donc vous, ça s'appelle l'eau folle.
4: Ouais.
3: Alors pourquoi l'eau folle ?
4: Ce qu'on appelle l'eau folle par chez nous, vas-y, tu veux y aller ?
5: Vas-y.
4: Non, mais... Bon, l'eau folle par chez nous, c'est ce qui sort de l'alambic. En fait, on a des alambics qu'on appelle à repasse. Tout ce qu'on distille, on le distille 2 fois. C'est-à-dire que la première fois, on met les fruits dans la cuve, on les distille, et ce qui sort de l'alambic la première fois, c'est ce qu'on appelle l'eau folle. C'est un truc qui n'est pas assez fort en alcool, c'est pas assez concentré en arôme et il faut le redistiller. Ça a des noms variés, je sais pas comment on l'appelle par ici. Je sais que dans le sud-ouest, ils appellent ça le brouillis.
3: Oui, tout à fait.
4: Mais nous, c'est l'eau folle en tout cas pour nous.
3: Et donc, la distillerie l'eau folle, vous travaillez entre autres la gentiane.
4: On travaille la gentiane, ouais, bah par chez nous, on en boit quand même bien. C'est un truc qui se buvait bien à l'époque, c'est un truc qui est de plus en plus rare, je pense, la gentiane par chez nous.
5: Bah là, la gentiane, enfin nous on l'a fait sous 2 formats, du coup on a la gentiane distillée, du coup fermentation de la racine et ensuite distillation. Mm-hmm. Et on a la gentiane, comme vous faites par ici, en macération, du coup plus type apéro, moins fort en alcool, un peu sucré. Et ça revient bien à la mode chez les jeunes, chez nous, l'apéritif. Les jeunes chez nous boivent que ça presque. Je pense qu'ils boivent plus d'apéritifs de gentiane que de bière presque. Alors que la gentiane distillée, ça reste quand même bien un truc d'ancien.
3: Oui, puis c'est pas le même degré, ça fait quand même un peu.
5: Ouais, ça fait 50 de 45, degrés, ouais. c'est un peu plus un truc d'âme quoi.
3: On boit pas ça forcément au même
4: c'est
3: moment.
4: C'est marrant parce que quand on est arrivé ici, les gens ils connaissent pas trop les gentianes distillées par ici.
3: Non, ils font pas quasiment
4: non,
3: pas.
4: Ils font pas.
3: Et puis ils font pas d'autres vies de gentiane.
4: Non. Alors que par chez nous, quand on demande une gentiane, c'est ça qu'on nous sert.
3: Ah oui, donc ça peut surprendre le gars du coin hein, qui va par chez vous.
4: Ah bah les gars du coin, ouais. Mais ils aiment même pas trop hein, par ici. On leur a fait goûter, c'est pas trop leur truc.
3: Et vous, comment ça vous est venu l'idée de vous lancer là-dedans ? du moins dans la distillation, puis après, bon, la gentiane, je pense que c'est parce que bon, c'est chez vous, mais au moins dans cette activité.
5: Bon, la distillation, enfin, on a toujours été plus ou moins baigné dedans. En fait, chez nous, tout le monde l'été va ramasser son genépi, tout le monde fait sa liqueur de genépi chez lui. Et du coup, on a vraiment toujours été baigné là-dedans. Et du coup, un jour, on distillait comme ça chez des anciens, un peu dans la cave, dans le feutré. Et ben, on s'est dit pourquoi pas tester de faire ça professionnellement. Déjà, on prendra moins de risques.
3: Et l'agencien que vous utilisez, c'est vous qui allez l'arracher ou vous l'achetez ou...
4: Non, c'est nous qui allons l'arracher. On a la fourche un peu comme ici, qu'on appelle la fourche du diable aussi. Le but, c'est en fait de sortir la racine la plus intacte possible, en fait, la plus grosse et la plus intacte. Mm-hmm. Il faut savoir que la gentiane, ça pousse pas, c'est pas rectiligne, en fait. Il y a la fleur qui pousse en surface, il y a la racine qui pousse sous terre, mais c'est pas aligné. La racine pousse pas dans la continuité de la fleur, elle pousse, elle s'étend.
5: Ouais.
4: Ça ressemble pas à grand chose, hein, d'ailleurs, ouais. C'est difficile à décrire, mais c'est tentaculaire comme truc. Il y en a de tous les côtés. Et donc, en fait, on va essayer de sortir le bloc le plus intact possible. Et ça, c'est le meilleur moyen d'y arriver. Mais par chez nous, attention, c'est encore pas comme par là. Là, j'ai l'impression que c'est un peu des plateaux, c'est un peu plat. C'est le boulot tranquille.
3: C'est physique quand même. Hein.
4: Nous, il faut monter la fourche sur le dos, c'est raide. On se fait, ouais.
3: C'est dans les pentes, vous dites.
4: Ah, c'est vraiment dans les pentes. Ouais, vraiment, vraiment. Vraiment.
3: Oui, donc ça se mérite.
4: Ah, une bonne gentiane, ça se mérite, ouais, c'est sûr. Voilà. C'est sûr.
3: Donc une fois que vous l'avez arraché, qu'est-ce que vous en faites? Vous la ramenez à la maison?
5: Ouais, une fois qu'on l'a arraché, on la ramène à la distillerie. Du coup, on la pose quelques jours sur des bâches, en fait, pour que la terre qui est autour sèche. On la tape. Ensuite, on la met dans des bacs. On les brosse une par une dans l'eau. Et une fois qu'on a brossé, qu'elles sont bien propres, bien nettoyées, on les broie. Et là, on les met dans des bidons. Et elles partent en fermentation pour 5-6 mois. Selon le sucre qu'il y a dedans, enfin, mais ouais, c'est plutôt vers les 6 mois. Et là, fin de fermentation, on les distille. Et en termes de rendement, pour l'eau de vie, c'est vraiment minable. Comme,
3: oui.
5: Ouais, ça donne envie de pleurer.
3: Ah oui, c'est quoi comme rendement?
5: Pour un rendement, on est sur du 100 kg de racines fraîches pour 1 litre de produit fini.
3: Ah d'accord, ah oui.
5: En fait, on ajoute, il n'y a vraiment que la fermentation de la racine qui rentre en jeu, on n'ajoute pas de sucre parce qu'on n'a pas le droit.
4: C'est le sucre qui est naturellement présent dans la racine qui fabrique de l'alcool.
3: Pardon, vous êtes au fait pas avec le bleu d'Auvergne.
5: Un bon bleu d'ailleurs.
4: Ouais, sacré bleu.
5: Sacrément bleu.
3: Et pour les ramasser, vous avez des terres à vous ou vous allez chez des particuliers? Comment ça se fait? Il y a des autorisations?
4: On a demandé. Alors il y a plusieurs cas de figure. On a demandé aux agriculteurs du coin s'ils avaient des terrains à nous filer. Parce que la plupart des surfaces sur lesquelles les gentianes poussent, c'est les surfaces que les vaches mangent. Ouais. Et du coup, en fait, les vaches, elles mangent toute l'herbe qui est sur le pré, sauf les gentianes. Elles n'aiment pas ça, elles n'en mangent pas. Donc on va un peu là-bas. Ou alors, on a demandé aux communes d'à côté si on pouvait aller ramasser sur les terrains communaux.
3: D'accord.
4: Mais on la ramasse sous dérogation préfectorale. Ici, c'est... Il paraît que la cueillette de la gentiane est libre, mais chez nous, c'est pas libre du tout, c'est une plante protégée. On la ramasse sous dérogation, nous. En début de période de ramassage, on est obligé de faire une déclaration à la préfecture qui ensuite valide ou pas les quantités qu'on a prévu de ramasser.
3: Et Picherande, alors, pour vous?
4: Ah, Picherande, c'est le beau pays. Il y a une belle vue dégagée sur les plateaux, là-haut. Ça a de la gueule. Les maisons ont du style. Le bleu est bon.
3: Bon, ben très bien, merci.
4: Bah non, merci à toi.
3: Bonne journée à vous.
5: Au revoir.
0: En face du stand de l'eau folle, celui de l'association interprofessionnelle de la gentiane jaune, Gentiana Lutea.
1: À partir du moment où vous êtes sous le barnum, là, c'est déjà bien de vous donner quelques informations sur l'association. Mmh. Donc, c'est une interprofession qui a un dynamisme assez important, puisque il y a une dizaine d'années, il n'y avait rien.
0: Pour nous parler de cette association interprofessionnelle, Stéphanie Flau, son animatrice et coordinatrice, Drissi Marbou, un des administrateurs, et Patrick Deschamps, retraité, ancien directeur des achats de Pernod Ricard.
6: Je m'appelle Stéphanie Flau. Je suis animatrice de l'association Gentiana Lutea, qui est l'association interprofessionnelle de la gentiane jaune. Et en fait, je suis salariée du CEPARM, qui est le comité des plantes à parfums aromatiques et médicinales, qui est basé à Manosque.
7: Et comment ça se fait que l'association, dont on va parler au fil de notre rencontre, dépend du CEPARM? C'est parce que
6: parce qu'en fait,
7: reste une porte aromatique malgré tout et...
6: Oui. Tout a débuté quand je suis arrivée à Clermont-Ferrand. J'ai fait une formation en agriculture bio. Et dans le cadre de cette formation, j'ai eu l'occasion de réaliser un stage chez un adhérent de la Sicarapam qui souhaitait mettre en place un essai de culture de gentiane.
7: D'accord, la Sicarapam qui est la coopérative...
6: Coopérative de producteurs de plantes aromatiques et médicinales ici dans le Massif central et dont les adhérents sont essentiellement des cueilleurs. Il y a des cultivateurs. À l'époque, il y avait déjà une réflexion, en tout cas à la Sicarapam, sur la durabilité de la ressource. On était à un moment où on savait qu'on en prélevait beaucoup dans la nature. Les cultures, c'était quand même assez anecdotique, les cultures de gentiane. Et on entendait un petit peu tout et son contraire sur l'état de la ressource. Elle était très menacée, ou alors non, pas tant que ça, voilà. Donc en fait, il y avait très peu de données sur l'état de la ressource. Et cette réflexion avait mûri un petit peu au sein de la Sicarapam. Donc quelques années plus tard, le projet a vu le jour. La Sicarapam étant un petit peu parti pris, puisqu'elle comptait dans ses rangs des arracheurs de gentiane, le projet a été confié au CEPARM. Et donc j'ai été embauchée par le CEPARM pour travailler sur ce projet-là.
7: Et c'est suite à ça après que l'association... interprofessionnel de la gentiane, gentiane à l'UTA, s'est créé.
6: Oui, donc le projet a débuté en 2010. Il y a eu toute une phase d'état des lieux, de la filière, des pratiques, de leur impact sur la ressource, identification des acteurs de la filière, un travail sur les quantités qui sont prélevées dans la nature, sur ce qui est mis en culture, toutes ces données dont on n'avait aucune idée en fait. Et puis, à un moment donné, on a réussi à identifier un certain nombre d'acteurs de la filière qu'on a invités à une réunion dont l'objectif était de réfléchir sur la valorisation d'une gentiane produite de façon durable. Ça, c'était fin 2013. Et donc, les acteurs qu'on avait identifiés et invités ont répondu vraiment présents à cette invitation et ont souhaité créer l'association interprofessionnelle de la gentiane jaune qui a finalement vu le jour en mars 2014. Donc, à partir de mars 2014, le travail de la mission gentiane se poursuit, mais en collaboration avec les acteurs de la filière à travers l'association gentiane à l'UTA.
7: Mais comment est organisée cette association interprofessionnelle de la gentiane jaune?
6: On a créé différents collèges au sein de l'association. On a le collège des propriétaires gestionnaires fonciers. On va retrouver des éleveurs, des communes, ça peut être l'ONF aussi, des acteurs qui sont amenés à gérer la ressource sur pied, c'est-à-dire qui ont de la gentiane qui pousse sur leurs estives. C'est un collège très important parce que ce sont ces acteurs-là qui vont pouvoir gérer cette ressource et puis autoriser son exploitation ou non. Et ce sont les pratiques de ces acteurs-là qui vont favoriser ou non la plante sur pied.
7: Oui, ils sont à la source. Quoi.
6: Donc enfin, ils sont à la source, c'est vraiment maillon essentiel, bien qu'on ne peut pas parler à proprement dit de professionnel de la gentiane du coup.
7: Oui, parce que ça reste une plante sauvage.
6: Oui, puis ce sont des éleveurs, des communes.
7: Ils ont ça sur leur terrain, entre autres, et leur métier.
6: Voilà, c'est pas
7: leur... Ils ont ça sur leur terrain, entre autres, sur leurs estives. Et...
6: Voilà.

0: qui nous accompagne dans nos projets.
1: Oui, qui amène un autre œil, un autre regard.
2: Je vous laisse regarder l'exposition sur la gentiane sous le barnum de l'association et vous donne rendez-vous pour le prochain épisode. Au revoir et à très bientôt.
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1: 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Bonjour, Dorothée.
2: Bonjour, Hervé.
1: Vous allez bien ?
2: Ça va, mais ce changement climatique-là, franchement, je ne vais pas vous le cacher, ça m'effraie. En ce moment, je suis un peu en misère. Les jardins que j'entretiens souffrent énormément de chaleur, de sécheresse. Et ben voilà, c'est pas très bon signe. Donc aujourd'hui, j'ai décidé de vous faire un petit podcast pour un des moyens qu'on peut utiliser pour préserver nos jardins et aussi nos cadres de vie pour ne pas trop souffrir de la chaleur.
1: Ah, alors qu'est-ce que c'est comme petit secret ?
2: Comme petit secret, c'en est plus un, on en parle beaucoup, c'est planter des arbres.
1: Oui, j'ai vu ça, je ne sais plus, quelqu'un disait planter des arbres, c'est pour sauver des vies.
2: Oui, ce sont d'excellents climatiseurs, les arbres. C'est important de les planter, ce sont des très très bons climatiseurs naturels. Leur feuillage crée de l'ombre, bien sûr, donc limite le rayonnement sur les bâtiments, sur le sol. Et en plus, les feuilles en transpirant vont abaisser la température de l'air et l'adoucir en l'humidifiant légèrement. Et en plus, ce qui est génial, c'est que l'hiver, quand on veut du soleil, ben, l'arbre n'a plus de feuilles. Donc il ne climatise plus. Donc c'est quand même un truc génial, un arbre.
1: Les arbres à feuilles caduques, c'est ça ?
2: Oui, les arbres à feuilles caduques, exactement.
1: Ok. Ben, je vous écoute, Dorothée.
2: Alors, moi, mon petit chouchou, c'est le mûrier à feuilles de platane. Mais il y a beaucoup de gens qui le connaissent. C'est un arbre qui ne va pas être très, très grand. Il va atteindre 6-8 mètres maximum. Mais il a l'avantage de pousser très vite. Et une fois qu'il a atteint sa taille adulte, on n'a plus besoin de le tailler. Donc, ça a quand même pas mal d'avantages. C'est un arbre qui fait une belle ombre, bien dense.
1: Avec des grandes feuilles ?
2: Avec des grandes feuilles, oui, exactement.
1: Il fait des murs ?
2: Alors, si vous voulez des murs, oui, il peut faire des murs. Mais après, si ces murs sont très tachantes, et puis ça peut vous tacher une terrasse ou du mobilier de jardin. Donc, il existe aussi des variétés stériles qu'on appelle fruitless, donc fruitless, sans fruits.
1: Et celle-là, elle n'est pas attachante.
2: Elle est attachante, mais elle n'est pas tachante. Et l'autre avantage du mûrier, c'est qu'on peut travailler sa structure, on peut faire arquer ses branches pour en faire véritablement un parasol.
1: En structure, pour que ça soit...
2: Il est quasiment plat, en fait. On peut arquer ses branches, les faire tenir vers le bas, plutôt qu'elles soient dressées vers le haut, et on a un arbre qui part à l'horizontale, bien parasol. Donc c'est pas mal, quand même, si on veut de l'ombre.
1: Non, ça couvre bien, ouais.
2: Voilà. Et puis bon, il pousse vite, donc c'est assez intéressant.
1: Ok. Et vous avez d'autres arbres à nous conseiller ?
2: Alors moi, il y en a un que j'adore, c'est le cerisier à fleurs. Il est tellement magnifique au printemps. Les pollinisateurs l'aiment bien. Hein. Il n'est pas de chez nous, mais nos petites bêtes l'ont largement adopté. Il est plein de nectar, plein de pollen, et sa floraison qui est absolument extraordinaire, que j'adore.
1: Les fleurs jaunes, les roses.
2: Oui, les fleurs roses. Alors, le plus célèbre qu'on voit beaucoup, c'est celui qui fait des pompons roses vifs, qu'on appelle le canzan. Il n'est pas très grand non plus, il fait 5 mètres de haut, donc il est assez intéressant. Hein. C'est pour ombrager autour d'une maison. Et puis c'est un arbre qui va résister à la sécheresse. Donc il y a plein de variétés hein, de cerisiers à fleurs. Il y a le canzan dont j'ai parlé, mais il y a aussi par exemple le okame qui a l'avantage de rester assez petit. Voilà, ce sont des arbres qui ont besoin d'être en plein soleil et d'avoir un sol assez bien drainé.
1: Okay. Ma mère appelait ça le cerisier japonais.
2: Oui, c'est cerisier japonais. Bah, au Japon, le cerisier à fleurs, c'est une véritable institution. Hein. On part voir la floraison. Alors, elle est assez courte, hein, la floraison du cerisier. C'est son seul inconvénient. Et si jamais elle arrive au moment où il y a un orage, eh ben, elle ne va pas durer. Donc, c'est 2 semaines maximum. Mais les Japonais font de véritables pèlerinages. Hein. Pour eux, c'est vraiment la signification du renouveau, de la renaissance. Donc, c'est très important culturellement, le cerisier au Japon, à fleurs. Alors, si on l'appelle cerisier à fleurs, c'est parce qu'il ne va pas faire de fruits par la suite. Voilà, ce sont des variétés qu'on a sélectionnées, exactement, dont le seul intérêt est de faire cette floraison incroyable, qui après, bien sûr, sera suivie du feuillage qui, lui, vous apportera de l'ombre.
1: Et vous avez d'autres arbres, nous, de pas mal, qui sont bien, que ça fait bien que
2: Alors, moi, il y en a un que j'adore, mais là, il faudrait avoir vraiment de la place, c'est le tilleul.
1: Ah, le tilleul.
2: Ah bah, c'est extraordinaire, un beau tilleul. Mais il faut savoir qu'un tilleul, il peut faire jusqu'à 25 mètres de haut. Donc là, c'est vraiment les gens qui auraient beaucoup, beaucoup de place. Bon, sachant que, pareil, le tilleul, il y a une vingtaine d'espèces de tilleuls. Donc, avant de choisir pour planter un tilleul dans votre jardin, il faut bien se questionner sur le sol dont il a besoin, la rusticité qu'il a, etc. Mais la floraison du tilleul, elle est magique.
1: Alors, je vais vous raconter une petite anecdote sur le tilleul, si vous permettez, Dorothée.
2: Avec plaisir.
1: J'avais installé des ruches voilà, en transhumance. Et le terrain où je l'ai installé, il y avait 4 tilleuls. Et 2 tilleuls fleurissaient à un moment. Et le des autres tilleuls fleurissaient quelques semaines plus tard.
2: Oui, d'accord.
1: Et je me demandais pourquoi toujours. Et bien, une fois que j'ai gratté un peu dans mes recherches, c'est qu'il y a un tilleul à petites feuilles et un tilleul à grandes feuilles.
2: Ah oui, oui, oui. Et c'est ça, je vous dis, il y a une vingtaine de variétés chez les tilleuls. Il ne faut pas faire du générique. Hein. Les arbres, c'est des familles complexes avec plein de cousins. Et voilà, il faut bien se renseigner auprès de vos pépiniéristes quand vous achetez un arbre.
1: Comme ça, on peut cueillir après les fleurs du tilleul pour faire des tisanes.
2: Mais oui, pour faire des tisanes. Et puis, ça sent tellement bon, la floraison du tilleul.
1: Ah, quand ça parfume, ça parfume.
2: C'est un émerveillement.
1: Et puis, ça fait un petit miel avec un petit goût, un petit mentholé, là.
2: C'est vrai. Ouais,
1: c'est
2: ouais.
1: Très, très agréable.
2: Tout à fait. De quoi je veux vous parler ? Alors, la législation. Quand vous plantez un arbre, si l'arbre est susceptible de monter à plus de 2 mètres, il doit être planté à plus de 2 mètres de chez votre voisin.
1: Oui.
2: S'il y a des branches de votre arbre qui vont chez le voisin et qu'il vous demande de le couper, de couper ces branches-là, vous êtes dans l'obligation de le couper, mais lui n'a pas le droit de le faire.
1: Ok.
2: Si par contre l'arbre n'excède pas 2 mètres de haut, vous pouvez le planter jusqu'à 50 cm de la limite
1: de terrain.
2: De terrain, voilà.
1: Ok, c'est bon à savoir ça.
2: Ensuite, il y a des. Qu'est-ce qu'on peut dire d'autre ? Bah, j'ai des podcasts sur les plantations. Hein. Vous faites bien attention. Quand vous plantez, le trou de plantation doit faire au moins 2 fois le volume de la motte. Vous l'enrichissez bien, le trou, avec un peu de compost. Vous mettez votre motte en enlevant le chignon des racines, si jamais il y en a un. Et arroser, arroser, arroser. Idéalement, vous formez une petite cuvette autour du collet de l'arbre pour que l'eau que vous mettez reste, ne ruisselle pas.
1: Vous savez que le tilleul, c'est l'arbre préféré pour les mets.
2: Pour les mets, ah oui, bah c'était un peu la saison. Là. Oui, toutes les mairies du coin ont planté leurs arbres. Ah oui, et le tilleul est bien apprécié des mairies.
1: Tout ce que je vois, oui, c'est souvent
2: ce sont des tilleuls. Oui, bonne idée, j'adore ça moi. Et puis pendant les autres recommandations pour la plantation, c'est les 3 premières années où vous êtes très très très vigilant pour l'apport en eau. Hein, les racines, elles n'ont pas encore eu tellement le temps de développer leur réseau, donc il faut les aider pour tout ce qui est apport en eau, au moins 3 ans. Voilà, au début, je voulais vous parler aussi du Polovnia, qui est un arbre que j'aime bien, parce qu'il fait des feuilles qui sont énormes, qui font jusqu'à 30 cm, et il y a une floraison bleu-lilas au printemps, qui en grappe, qui est très très belle.
1: Moi, je fais toujours je me trompe entre le catalpa,
2: oui.
1: Alors, chaque fois, je dis, c'est lequel celui-là ?
2: Oui, il y a une confusion entre le catalpa et le polovnia.
1: Il y en a qui fait des gousses, non ? C'est ça ?
2: Oui, c'est ça.
1: Et l'autre, des coques.
2: Quoi, exactement. Le catalpa, il va faire des gousses. Mmh. Alors que le polovnia, son fruit, ce sera quand la fleur aura mûri, le fruit, c'est en forme de coque un peu. Et on les confond, oui, parce que les feuilles sont très similaires. En fait, c'est une grande feuille un peu en forme de grand cœur.
1: Le port est pareil.
2: Oui, le port est pareil. Même la couleur du feuillage est assez identique. Alors, le Polovnia, c'est un arbre qui va être de forme pyramidale. qui va faire entre 7 et 12 mètres de haut. Pour, oui, quand même, pareil, un gros, gros sujet. Et 4-7 mètres de large. Mais l'inconvénient, c'est que ces racines peuvent être un peu dommageables aux constructions. Donc, il faut vraiment le planter loin de ses habitations. Il aime un sol riche, drainé, mais frais, c'est-à-dire qu'il ne se dessèche pas complètement. Un sol qui n'est pas trop sec. Et voilà, donc je voulais le mettre dans mes favoris, puis après, non, je me suis dit non, en fait, il y a quand même un risque avec les racines. Autre arbre dont le système racinaire peut être problématique, il y a le figuier et le saule.
1: Ok.
2: Parce que ce sont des arbres qui sont très gourmands en eau, et ils vont avoir un système racinaire qui va s'étendre et qui va s'infiltrer partout à la recherche de l'eau. Ça peut même endommager les canalisations. Voilà, les racines elles vont vraiment s'infiltrer partout. Donc là, les figuiers, les saules, il faut les mettre à 10 mètres de la maison. Et il y a d'autres arbres qui sont plus de chez nous, comme le chêne, le peuplier. Alors là, la racine, elle au contraire, c'est une racine pivot.
1: Qui va en profondeur.
2: Voilà, qui va être très très profonde. Et cette profondeur va exercer une pression sur le sol et sur les structures. Donc c'est pareil, ne pas les mettre trop près. Là, c'est au moins 15 mètres d'une habitation, la distance, pour être tranquille.
1: Ok. Si j'ai bien suivi vos conseils, Dorothée, il ne faut pas planter en ce moment.
2: Ah non, surtout pas. Surtout pas. Là, c'est vraiment la mort assurée. Hein. Attendez l'automne.
1: Comme ça, il y a l'automne.
2: L'automne. Oh, quel beau jeu de mots.
1: Oui. Quand il y a l'orage, surtout.
2: Quand il y a l'orage, l'automne, exactement. C'est bon, ça. Allez, bon courage à tous pour ces chaleurs. Prenez soin de vous.
1: Voilà, on va rester au frais.
2: Et on reste au frais. À bientôt, bonne semaine.
1: Plantez des arbres.
2: Plantez des arbres.
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2: Alors là, on est en train de monter au premier étage de cette très belle expo. Philippe,
3: la mezzanine.
2: Philippe Graziano, tu me suis. Est-ce que tu peux rappeler en quoi consiste cet événement sur lequel on est?
3: Pour nous, en cette année 2026, c'est notre première exposition à l'espace Orlando, géré par l'association Orlando. Nous sommes principalement actifs dans le domaine des expositions d'artistes, d'artistes contemporains, mais pas toujours vivants. Ça nous est arrivé aussi d'avoir des artistes décédé. Et là, nous sommes en train d'accrocher la toute première, qui ouvrira cette semaine, samedi. Et on a un vernissage lundi 6.
2: Et le nom de l'exposition, c'est ?
3: C'est Dialogue de couleurs. Dialogue au pluriel et couleurs au pluriel.
2: Avec deux artistes dialoguent avec leurs propres couleurs.
3: Absolument. Jean-Louis Carigrondo, qui est peintre, et puis Olivier Malmouche, que vous avez rencontré.
2: Qu'on vient d'écouter, effectivement. Merci. On va tout de suite rencontrer le peintre Jean-Louis Carigrondo. Et je l'embête parce qu'il est en plein accrochage.
4: Voilà, exactement. C'est pas facile, mais ça se passe bien quand même.
2: Pourquoi c'est pas facile?
4: Un accrochage, c'est l'association des couleurs, des formats, des formes. Donc c'est pas évident à mettre en place.
2: Oui, parce qu'on se demande toujours si telle œuvre va coller avec telle autre,
4: etc. Exactement.
2: Et par exemple, là, comment vous avez réfléchi pour mettre en place ces peintures les unes à côté des autres?
4: Là, c'est une association de petits formats qui fonctionne bien ensemble.
2: Ça match.
4: Ouais. Voilà.
2: Aujourd'hui, on est en face de vos œuvres. Comment est-ce que vous les vivez? Comment est-ce que vous les réfléchissez? Par exemple, ce chat, il vient d'où, ce chat?
4: Si vous voulez, moi, j'ai une peinture d'atelier, donc je ne vais pas sur le motif. Donc, je peux associer un chat avec d'autres personnages sans problème.
2: Avec des personnages qui ont des têtes qui sont parfois humaines, parfois colorées.
4: Voilà, colorées. Oui, c'est la couleur, c'est le jeu des couleurs qui m'intéresse. C'est uniquement ça. Là. Moi, je ne suis pas un grand dessinateur. Je ne sais pas comment dire, mais j'associe les couleurs les unes à côté des autres sans problème. Ça me va très bien. Et les formes, de par un ancien métier, j'étais typographe étant jeune, donc ça permet de trouver les équilibres dans les toiles sans trop de soucis. C'est un avantage.
2: Vos couleurs favorites?
4: Si vous voulez, il y a eu des périodes colorielles. Pendant un moment, c'était le rouge, je voyais que du rouge.
2: Vous étiez en colère?
4: Non, je suis quelqu'un de très, très calme et pacifiste. Non, il n'y a pas de problème. Et puis là, maintenant, j'associe des bleus avec des rouges, avec des orangés. J'arrive à trouver les équilibres qu'il faut pour que ça fonctionne.
2: Tout à l'heure, vous étiez en train de choisir des emplacements spécifiques, c'est en bas au rez-de-chaussée. Oui. Quel était l'enjeu?
4: Par rapport à la personne avec qui j'expose, Olivier, qui pour que ça fonctionne avec son travail également. Au niveau couleur, on s'associe parfaitement. Après, il faut trouver la meilleure place pour les toiles et les œuvres en verre d'Olivier.
2: Voilà. Oui, effectivement, c'est assez étonnant. Ces couleurs, elles sont tranchées, elles sont vives.
4: Oui, elles sont vives.
2: Il y a beaucoup de gaieté.
4: Oui, c'est ça. Il est un peu comme moi. On ne reste pas figé sur un style ou sur une couleur. Il y a des peintres qui fonctionnent qu'avec trois couleurs, par exemple. Toute leur vie, ça sera comme ça. Ils n'osent pas mettre une petite pointe de rouge ou d'orangé de peur de faire exploser leur toile, mais nous on est à l'inverse complètement.
2: Vous connaissiez un petit peu ?
4: Non, on a fait connaissance récemment. C'est ça le plaisir d'exposer ici, c'est la découverte d'autres artistes. C'est très intéressant.
2: Vous travaillez où, dans quel lieu vous êtes d'ici ?
4: Deux endroits, oui, à Rocamadour, j'ai un atelier à Rocamadour, et dans les Pyrénées également, je suis tranquille, j'ai mon atelier là-bas. Voilà. Rocamadour c'est différent parce qu'il y a beaucoup de passages, c'est un lieu de passage. Donc, je me sens bien dans les Pyrénées pour travailler.
2: Y a-t-il une œuvre en particulier dont peut-être vous êtes content ou que vous aimeriez décrire avec nous? Ne pas vendre, hein?
4: Oui. ça arrive. Il y a deux œuvres que j'aime beaucoup dans l'ensemble. C'est difficile. La grande, là, qui est une œuvre majeure pour moi. Et puis, dans un autre style, c'est l'abstrait qui est là-bas.
2: Alors, la grande majeure, la grande femme, c'est ça ?
4: Oui, c'est un masque, en fait. C'est une femme qui est cachée derrière un masque. Et puis après, c'est le jeu des couleurs. Ça vient comme ça, la peinture. En ce qui me concerne, je n'ai pas d'a priori avant de démarrer une toile. Donc, ça me laisse une grande liberté.
2: Elle va vous manquer quand vous l'aurez peut-être vendue ?
4: Ah oui, c'est sûr. Oui. Bon, il y a des photos, mais ce n'est pas la même chose.
2: Vous pourrez peut-être aller la revoir de temps en temps ?
4: Si elle n'est pas partie au bout du monde, oui.
2: Il y a un attachement, quand même.
4: Ouais. Ouais. C'est un instant T dans la vie, la création d'une toile. C'est un instant qu'on n'oublie pas. Bon, avec le temps, bien sûr, il y a des choses qu'on oublie un peu, mais globalement, il y a des œuvres, on se souvient à quel moment on les a créées. Et c'est des moments de vie qui sont fabuleux.
2: Vous avez encore quelques souvenirs du moment de vie qui correspond à cette œuvre abstraite, la seconde dont vous m'avez parlé tout à l'heure.
4: Oui.
2: On peut aller la voir ?
4: Oui, allez, avec plaisir.
2: Alors, elle est déjà installée, elle est très bien installée, elle introduit la pièce du haut.
4: Oui, donc par rapport à des œuvres plus classiques, celle-ci, techniquement, elle est pleine de grattage, vous voyez, couleurs qu'on remet par rapport à ce qu'on a enlevé, et ça laisse passer d'autres couleurs qui n'étaient pas là au départ, et c'est très instinctif et très intéressant à effectuer.
2: Vous vous souvenez du moment de création de cette toile ?
4: Oui, c'est il y a 3 ans à peu près, je m'en souviens, oui. J'ai fait 2 œuvres dans le même esprit, une qui est un peu plus, qui est en bas, là, qui est plus petite, et on sent le même travail, la même intention, voilà.
2: C'était à Rocamadour ?
4: Celle-là, c'était à Rocamadour.
2: Et vous peignez le jour ou la nuit ou c'était quoi les conditions ?
4: Je peignais beaucoup la nuit. Il fut un temps où les galeries vendaient énormément. Il fallait produire d'une façon plus intense. Aujourd'hui, ce n'est pas le cas. Donc, la journée, je peins tous les jours. Mais ça suffit à mon bonheur. C'est ça, la peinture. C'est avant tout du bonheur. Et une couleur à côté d'une autre, une forme à côté d'une autre. Et ça déclenche des émotions particulières.
2: Merci beaucoup pour cette rencontre, vraiment avec grand plaisir pour découvrir cette très très belle exposition dialogue de couleurs et aussi de matière.
4: Matière, le vert, même sur les toiles il y a de la matière.
2: Et beaucoup d'histoires, merci.
4: Beaucoup d'histoires, chaque toile a une histoire, c'est sûr. Merci beaucoup à vous.

0: rapport avec l'artiste.
1: Ah, qui est l'artiste de cette œuvre, s'il vous plaît ?
2: Enchantée, je veux savoir qu'est-ce que madame tient ?
3: Ce flacon, on appelle ça les flacons picto. C'est un travail sur la mémoire collective. Donc c'est les débuts de l'écriture, le début de l'écriture étant un travail de mémoire forcément pour les gens qui arrivent après. Hein. Et en fait, c'est sur le pictogramme pariétal, qui est vraiment le premier acte de mémoire collective. Donc voilà, c'est un travail sur ça.
1: Un travail donc sur une mémoire collective à partir de pictogrammes.
3: Le pictogramme, c'est quelque chose que tout le monde comprend. Vous rentrez dans les grottes de Lascaux, c'est pour ça que la notion d'artiste contemporain est quelque chose de tout à fait discutable. C'est l'idée au départ et de base, elle est vraiment là, quoi. Dans ce type de pièce-là, c'est vraiment un travail qui est axé sur ça. Moi, j'ai toujours eu un travail sur l'humanité dans sa grande diversité.
1: Alors, il faut quand même savoir qu'on est en pleine mise en place, en fait, d'une très belle exposition à l'espace Orlando. Et donc, peut-être, vous pouvez vous présenter.
3: Je suis Olivier Malmouche, je suis verrier depuis... j'ai commencé à toucher le verre en 1980, donc ça commence à faire quelques années. Et je suis ce qu'on appelle souffleur de verre, en fait. Je suis verrier à la canne, c'est la vraie appellation professionnelle, mais dans le langage commun, je suis souffleur de verre. Et je fais des pièces... en technique multicouche, donc ça fait un intercale entre chaque couche de verre transparent, un décor, ce qui permet d'avoir un premier plan, un deuxième plan, un troisième plan. La profondeur de la pièce est donnée essentiellement par cette technique-là, ce qui fait que les pièces, en règle générale, ont des volumes assez importants et sont relativement lourdes.
1: Ici, on est en présence d'une pièce de couleur bleue et dorée. Comment vous la décririez ?
3: C'est un flacon. Alors le flacon a un grand sens philosophique pour moi. C'est-à-dire que ouvrir un flacon, c'est un acte de naissance, mais c'est aussi un acte de mort. Le flacon, c'est ce qui a permis à l'évolution de l'homme, en fait. Ça a permis de transporter une nourriture d'un point à un autre point, un liquide d'un point à un autre point. Donc ça a permis justement de pouvoir exploser, tout en ayant un petit peu de quoi se nourrir, de quoi subsister. Donc le flacon, et l'intérieur du flacon, c'est le ventre du précieux, en fait. Le précieux, c'est la nourriture. C'est à boire, ça peut être aussi du poison. Donc comme l'acte de naissance est aussi un acte de mort, vous voyez la philosophie qu'il y a autour de tout ça, ouvrir un flacon, ça peut être un moment de grand bonheur, mais ça peut être aussi un moment de grand malheur.
1: Qu'est-ce qui vous a amené à travailler sur ces points-là de la vie, en fait, et de l'évolution de l'homme ?
3: L'observation, en règle générale, hein, et puis parce qu'on fait partie de ce cursus-là, donc il faut qu'on soit les témoins de ça, en fait. La transformation de la matière, c'est de faire en sorte que le moment, l'instant, devienne éternité, en fait. C'est-à-dire que le moment, c'est quelque chose qui m'appartient à moi. C'est quelque chose de très fugace. La fabrication de la pièce, on peut considérer que c'est quelque chose de relativement fugace, dans l'espace-temps, hein. C'est vrai que ça va très très vite, hein. En fait, on est obligé parce qu'on n'a pas le choix. Par contre, l'objet par lui-même est intemporel. Mais je pense que c'est aussi le but de la création, c'est de faire l'instant quelque chose d'intemporel.
1: D'où la puissance qui se dégage de cette pièce.
3: Ben, merci. Merci, oui. Oui, ben, c'est, je vous dis, c'est un langage qui est universel pour moi, le pictogramme. Après, chacun, même si je dis que c'est un langage universel, donc il devrait être évident, malgré tout, c'est emprunté à plein de cultures différentes, et chacun peut y voir ce qu'il veut, et je pense que c'est aussi ça. Nous, quand on crée quelque chose, on fait un don. Moi, j'ai mon discours, j'ai ce qui me tient à cœur, ce pourquoi je le fais. Et après, il y a ce que la personne qui va regarder, acquérir, prendre possession d'une façon ou d'une autre, soit par le regard, par la mémoire ou par l'acquisition pour en avoir le plaisir tous les jours, se l'approprier à lui et ça devient son histoire à lui. C'est la force de l'objet, en fait, ça. Je veux dire, chez nous, dans nos familles, on a chacun un objet qu'on aime récupérer de chez nos grands-parents ou arrière-grands-parents. Ça, c'est la force de l'objet parce que ça fait partie de notre patrimoine, en fait. Vous savez, les musées sont pleins de pièces anonymes et qui témoignent de quelque chose. Donc ça, c'est important.
1: Aujourd'hui, on est en face de cette pièce. Il y a pas mal de pièces qui ont quand même forme de vase ou de contenant. Ça a toujours été ce type de pièces que vous avez soufflé ?
3: Alors, je fais aussi un petit peu de sculpture, mais bon, qui ne sont pas là encore, mais que je vais amener, qui sont un petit peu différentes, en fait. C'est une variante de mon métier et tout le reste, mais moi, je suis souffleur de verre. Donc, l'objet usuel, pour moi, a du sens, parce que je pense qu'il n'y a pas de raison qu'on ne vive pas dans un beau quotidien. Avoir du beau autour de soi, pour moi, c'est... Enfin, ça a du sens, quoi. Ça doit... Même c'est plus que du sens, c'est une évidence. Ça permet, au moins, tous les matins, d'avoir un petit peu le sourire et de se dire que la vie est belle et c'est tant mieux, quoi. Et puis ça fait partie de notre rôle quand on est créateur. Vous voyez, par exemple, l'art déco, 1900 et tout le reste, les maisons étaient belles en extérieur, hein, tout était pensé pour être beau. Alors, je ne sais pas si eux le vivaient de cette façon-là ou si le concevait de cette façon-là. Enfin, il le concevait de cette façon-là. Est-ce que les gens qui étaient à l'intérieur le vivaient de cette façon-là ? C'est autre chose. Mais pour autant, je trouve que ça avait quelque chose de joyeux. C'était des courbes, c'était assez magnifique, quoi.
1: Vous avez l'impression qu'on a besoin de ça en ce moment dans notre société ?
3: Oui, bien sûr qu'on en a besoin. Après, beau, c'est du quotidien. On a dit qu'on ne disait pas de gros mots, mais je vais en dire un. Mais même quand les choses autour de soi sont dégueulasses, il y a quand même chant d'un oiseau, c'est quand même beau. Il faut aussi tout relativiser. Je pense que si on a envie d'avoir un beau quotidien, on peut avoir un beau quotidien. Ça ne veut pas dire que pour autant, il ne faut pas se préoccuper de ce qu'il y a autour de soi, bien au contraire. Hein. Mais déjà, dans son état d'esprit personnel, si on arrive à positiver ça, c'est déjà pas mal quand même.
1: Merci beaucoup, monsieur Manmouche, et on aura peut-être l'occasion et la chance de vous rencontrer dans votre atelier.
3: Avec plaisir. Si vous voulez, ouais. Mais il va falloir vous dépêcher quand même, parce que je suis en fin de carrière. C'est une des dernières expos que je fais ici. Et j'ai cédé mon atelier à des jeunes verriers qui sont très prometteurs, qui sont bons. Pour moi, ils sont très, très bons même. Moi, je serai à l'atelier encore une fois de temps en temps, d'abord pour les accompagner, puis parce que j'ai encore besoin de réaliser quelques pièces. Mais bon, je suis plus sur ma fin de carrière que sur mon début de carrière.
1: Une très belle exposition,
3: merci,
1: en tout cas, que tout le monde saura apprécier.
3: Merci.
1: Merci à vous.
3: Merci.
1: Ouais, belle celle-là aussi.
3: Et ouais, ça, c'est ce qu'on appelle les tantines. C'est des petits personnages que j'ai fait en rentrant de l'île de la Réunion. J'avais été invité pour faire des démonstrations sur cette île. Et les beaux personnages, les Réunionnais les appellent les tontons ou les tantines. Donc ça m'a donné l'idée d'en faire parce que je trouvais que c'était super sympa. Et puis c'est ludique, c'est joyeux.
1: Vous avez pensé à quelqu'un quand vous l'avez fait, celle-là ?
3: Peut-être un vieil oncle. C'est peut-être ça. J'en sais rien.
1: Ok, on va apprécier. Merci.
3: Pardon.
1: Pourquoi vous riez ?
0: Non, je ris, c'est très intimidant un micro comme ça.
1: C'est vrai, je ne sais pas comment font les gens que j'interviewe et ils sont tous finalement à l'aise.
0: Lié à votre talent. Eh ben oui, bien sûr. C'est comme ça qu'on crée une ambiance, qu'on crée une relation.
4: Ce qu'il dit pas, monsieur, est un collectionneur. Hein.
1: Il m'a
4: dévalisé à un moment donné. Il y a plusieurs toiles,
0: plusieurs carrés. Oui, absolument. Ouais.
1: Et là, vous êtes en train de vous demander si vous n'allez pas en acquérir une nouvelle, c'est ça ?
0: Je ne dis rien. Je vais faire baisser les prix tout doucement. Oh, non. Faut pas s'emballer.
1: Excellent. Alors, qu'est-ce qu'on va faire là ? On met laquelle et laquelle à côté de laquelle ?
0: C'était celle-là, la petite.
1: La petite. Elle est belle, la petite. C'est un lever de soleil ou un coucher de soleil, ça ?
0: Vu que c'est très clair devant. C'est peut-être, je sais pas. Non, en fait, j'en sais rien. je crois que c'est un piège monstrueux, parce que c'est derrière, ça, et c'est tout blanc devant, il y a un truc qui va pas. En toute logique.
1: Le moment de l'accrochage, c'est quand même assez beau. C'est la mise en vie d'une expo.
0: On préparait tout cet ensemble, puis les associations, comme le disait Jean-Louis, enfin, et Olivier aussi, bien sûr. Hein. C'est la façon d'associer, de les mettre en valeur, en lumière. Voilà, ouais.
1: Je vais vous laisser continuer dans vos œuvres, pour valoriser les œuvres. Puis alors, l'expo est magnifique. Si vous avez besoin de couleurs, de gaieté, de subtilité, de fragilité en même temps et de force, bah venez, c'est très chouette. On va rappeler les dates de cette exposition. Donc c'est du 4 au 26 juillet, de 15h à 19h, dialogue de couleurs avec les œuvres de Jean-Louis Carré-Gondo, le peintre, et Olivier Malmouche, souffleur de verre. Voilà, l'entrée est libre et pour plus d'informations, téléphonez au 05 65 38 74 33. Et tout de suite, un petit mot du commissaire d'exposition, Philippe Graziano.
5: On a 6, 8, madame.
1: Monsieur, vous avez imaginé un sacré mariage.
5: On connaissait séparément les artistes, eux-mêmes ne se fréquentaient pas, et dès qu'on a fait connaissance avec l'un puis l'autre, nous avons, en réunion d'association, collectivement imaginé les unir, à condition qu'ils fussent d'accord, ce qui a été immédiatement accordé. Et ils ont tout de suite été d'accord pour se présenter ensemble. Là, on est en train de construire vraiment un assemblage que je commence à apprécier à la minute où je vous parle.
1: Bah oui, parce qu'elle prend naissance, en fait, sous nos yeux.
5: Elle est en train de se construire, ouais, c'est superbe. Et on espère avoir beaucoup de visiteurs et puis quelques acquéreurs, parce que ce sont des œuvres, que ce soit qu'on parle des peintures ou qu'on parle des objets de verre, sont des œuvres qu'on a envie de s'approprier, il me semble.
1: C'est une réflexion personnelle, Philippe Graziano ?
5: J'arrête d'acheter.
1: Ouais, ça ne doit pas être évident.
5: Oui.
1: Bien, merci beaucoup pour cette opportunité d'émotion systématique à chaque exposition très différente et superbe.
5: Merci, vous nous flattez.
1: Et, non, mais c'est tout à fait réel. Et franchement, venez voir cette exposition, venez vous en mettre plein les yeux et le cœur.
5: Merci, merci Florence.
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Et c'est parti pour une heure de musique corse, avec aujourd'hui la découverte de l'album qui a été initié par Matteo Di Melio, Ame Lengua, un album très particulier, chanté en hommage à la langue de Bonifacio. C'est un album qui a été créé sous l'égide de l'association DigiDJ, une association de Bonifacio pour la sauvegarde de la langue, du patrimoine et de la culture de cette ville. La grande majorité des textes sont ceux du grand-père de Matteo, Cyprien Di Melio, et de son père, Alanu, très connu dans le monde musical. Ce n'est pas l'album de la nostalgie, mais une œuvre qui montre que l'on peut parler de tout en bonifacien. Alors tous mes propos, là, je les tire de l'article de Pierre-Manuel Pechetti, qui est paru sur le journal Corse Matin le 10 décembre dernier, avec une interview de Matteo Di Melio. Eh bien, un grand merci, Matteo, pour m'avoir envoyé cet album. Une belle découverte pour moi et j'espère une belle découverte pour les auditeurs. Et on a justement commencé l'émission avec Ame Lengua. Elle fut celle du berceau, celle qui dit le lieu, la mer, une façon de lire le monde, une langue qui dit aussi paradoxalement qu'elle tend à s'éteindre, faute de génération qui saura la perpétuer. Et j'enchaîne avec, toujours de cet album, mais là c'est à Pasqualina, le groupe dont fait partie Matteo Di Melio, Alezione di Murigino. Le vieux pitrin abusait de l'éperon sur son âne. Cette petite fable pointe le problème de la condition animale et le dévouement sans rancune que les bêtes de somme ont pour les hommes.

continuons notre émission avec Tsambala Rana, un petit groupe un petit peu déjanté des fois, avec des rythmes qui leur sont propres. Ils sont à Pigna, en Balagne, autour des frères Casalonga. Et de leur album Camina, qui est paru chez Casa Edition en 2006, Pellegrino. Cette prière magico-religieuse ressemble, surtout dans sa partie finale, à une vieille prière italienne pour conjurer la mala morte et qu'il faut réciter 3 fois.

continuons la découverte de Ame Lengua, cet album initié par Matteo Di Meglio, un album consacré majoritairement à la langue de Bonifacio. Alors cet album, comme dit Anne-Marie Zuria, qui a été présidente de l'association Digidice pendant 30 ans, c'est un album un petit peu Metsu.

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Allons continuer la découverte de ce très bel album, Ame Lengua, sur la langue de Bonifacio, la langue bonifacienne, avec Uvecio Piscayu. Et là, c'est Francine Massiani qui va chanter sur un texte de Cyprien Di Meglio, le grand-père de Matteo, et une musique de Jean-Marie Comiti. Un vieux pêcheur qui regarde par la rocca, la falaise, il se sent fatigué et le vent vient lui dire qu'il est temps de prendre sa retraite. Il se rend à l'évidence.

Maintenant, je vous propose sur un texte du regretté Dede Nobili, Cinarca, qui va nous chanter la Ballata di Matteo. Tu ne verras plus, du côté du col de Falconadia, les pigeons qui, au mois d'avril, volent deux par deux. Mieux vaut ne plus y penser, car ma mémoire dérape. Je pleure en pensant que tu as cherché d'autres yeux pour découvrir tant de beauté au-dessus du San Parteo. C'est tiré du très très bel album Livre-Disque, Contine et berceuse corse, qui est paru chez Didier Jeunesse en 2011. Très bel album à offrir aux enfants, mais pas que. Cinarca est originaire du petit village d'Oletta et il possède la cetera, la plus ancienne jouée au monde à sa connaissance. Elle a plus de 230 ans.

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Je vous propose maintenant Caramusa, ce groupe qui est autour de Christian Andreani, mais pas que, son frère également, Jean-Jacques, ainsi que maintenant son fils, Jean-Baptiste. Ils sont de patrimonio. Et là, c'est un CD Canti e Musica Tradizionali dell'Isola di Corsica, qui est paru chez Ricordo en 2002, Muresca d'Olmi Capelle. La Muresca, c'est une danse qui figure les guerres que se sont livrées les chrétiens.

Depuis le golfe de Santa Maria vers les îles Lavezzi, la famille Terrazzoni a fait de la mer un sentier de transhumance. La beauté du parcours n'a rien à envier à la montagne. Sur un texte de Giovanni Federico Terrazzoni, une musique d'Alain Di Meglio et Jean-Baptiste Lanfranchi au chant. C'est tiré de ce très bel album que je vous fais découvrir à Melengua, qui a été initié par Matteo Di Meglio sur la langue bonifacienne.

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Le groupe Vita Alba maintenant. De leur album D'Umbria e di Zulana qui est paru en 2011, un grand standard maintenant de la chanson corse Mineogu. Je m'en vais pour chanter les forêts, le soleil, les chemins de l'espoir et puis...

Continuons la découverte de Amelengua sur la langue de Bonifacio, dans Corsica où la musique corse dans tous ses états, avec Suredi, les sœurs, la Corse et la Sardaigne, îles sœurs. Un éloge de l'amitié entre ces deux îles majeures de la Méditerranée. Un texte de Giovanni Federico Terrazzoni, une musique de Matteo Di Meglio et Jean-Charles Papi au chant.

Je vous propose Watchevento maintenant autour de Frédéric Poggi. Cisera sempre un canto, c'est le titre de l'album qui est paru chez Ricordou en 2016, Au Generale. Cette histoire, c'est celle de la lettre que le jeune Napoléon, brûlant de patriotisme, adresse à Pasquale Paoli, Uau de la Patria, alors qu'il a 20 ans. C'est de cette lettre qu'est issue la chanson Au Generale.

Une très belle paghiera maintenant, fiore, qu'on appelle également tanti sospiri. Un chant d'amour interprété à la façon de Tiu Filippoio Taddei de Bustanico. Il décrit les appels sans retour d'un amoureux passionné. Une musique de regretté Perugel Fucci. Et c'est Oggi di Corsica, justement autour de Perugel Fucci, qui nous chante cette paghiera. L'album c'est Polyphonie, c'est paru chez Olivier Music en 1994.

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Allez, maintenant, c'est Jean-Pierre Marcellesi qui est dans Amelengua. Ce très bel album en hommage à la langue de Bonifacio. I venti messaggeri. Que racontent les vents à Bonifacio? Une Méditerranée du Moyen-Orient, des Balkans, d'Algérie. Une mer de souffrance, un contre-pied à une image idyllique de la rive nord. Le texte de Cyprien Di Meglio, le grand-père de Matteo qui a initié l'album, une musique de Jacques Luggiani.

Voici arrivé au terme de votre émission de musique corse, Corsica ou la musique corse dans tous ses états, sur votre radio associative préférée. Elle était préparée et animée par Patricia. Allez, aujourd'hui je vous ai fait découvrir un album un petit peu particulier qui a été initié par Matteo Di Meglio avec l'aide de l'association bonifacienne Digidice et qui a permis de rassembler des talents artistiques corses autour d'une langue qui ne compte plus qu'une centaine de locuteurs, nous dit Corse Matin le 10 décembre dernier. Mais comme toutes les langues, une langue à sauver, une langue riche et une langue qui permet de faire un album avec des rythmes d'aujourd'hui. Cyprien Di Meglio, son grand-père pour certains textes, Alain Di Meglio pour certains textes, certaines musiques et au chant. Et voilà un album auquel se sont joints des artistes corses du moment. Derrière moi, Ange Lanzalavitrio, de l'album Dulcezza, qui est paru chez Casa Edition en 2003, Sugarlo, qui sera suivi de A Scala di Santa Regina. Je voudrais ici remercier les artistes et les maisons d'édition qui m'envoient très régulièrement des CD ou des maquettes. On est ainsi à la pointe de l'actualité du canton Oustral. Cette émission vous a plu, vous souhaiteriez la réécouter, faire découvrir ce très bel album à Milengua, le blog corsica-l'émission.blogspot.com est là pour ça. Les émissions y sont en podcast. corsica-l'émission.blogspot.com. Il y a également la page Facebook Corsica, l'émission de musique corse, sur laquelle je poste les CD qui rentrent dans ma discothèque, toutes les nouveautés, ainsi que les dates de mise en onde des émissions. Comme vous en avez l'habitude, je clôturerai cette émission par l'hymne de la Corse, le Diovi Salvi Regina, chant sacré à la Vierge Marie, devenu hymne de la Corse en janvier 1735. À cette date, la Corse proclamait son indépendance, qu'elle garda jusqu'en mai 1769. Elle se dotait d'une constitution sur laquelle Jean-Jacques Rousseau avait travaillé. Et elle choisissait son hymne en se plaçant sous la protection de Marie. Je vous propose le Diovi Salvi Regina cette semaine par les voix de l'émotion. Alors ils l'ont chanté plusieurs fois, là c'est la version qui apparaît dans le CD-DVD « La Corse belle et rebelle » qui a été édité chez Ricordo. Je vous souhaite à toutes et tous une excellente semaine. J'espère vous retrouver à l'écoute de Corsica ou la musique corse dans tous ses états sur l'une des radios associatives qui la diffusent. En Corrèze, Radio Grand Brive sur Objat et Brive-la-Gaillarde et Bram FM sur Tulle. VFM dans le Tarn-et-Garonne, Radio 3D dans l'Aisne, la Marne, les Ardennes, Radio Résonance dans le Cher, à Bourges, deux radios dans les Bouches-du-Rhône, Radio Fréquence Sud sur Marseille et Aubagne, et Radio Soleil Provençal. Et trois radios dans le Var, Radio Côte-Bleue sur Sanary, Mosaïque FM sur Fréjus et Saint-Raphaël, et Radio Verdon sur Castellane et Saint-Julien-le-Montagnier. Un grand, grand merci à ces radios pour la diffusion de mon émission. Et un grand bonjour, chères auditrices et chers auditeurs, amoureux de la musique corse ou qui venez de la découvrir. Et je vous laisse en compagnie des voix de l'émotion pour le Diovi Salvi Regina, ce chant sacré à la Vierge Marie, hymne de la Corse depuis 1735 et générique de fin de votre émission.

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1: Artiste qui détourne, colore et modèle la société avec humour, Zarno, pâte à modeleur, transmet sa technique aux plus jeunes tout en laissant libre cours à leur imagination.
2: C'est un projet avec trois écoles, des villages de Roquetaillade, Bourriège et Fest-Saint-André. Donc la première session, c'était la réalisation de personnages en pâte polymère, donc l'initiation au modelage, à la sculpture, avec chacun leur niveau, maternelle, CE1, CE2, CM1, CM2. Première étape, donc réalisation d'un personnage. Deuxième étape, réalisation d'accessoires. Et suite à leur création, chaque élève, avec leurs enseignantes, ont imaginé un scénario d'une histoire. Et aujourd'hui, nous sommes donc à la troisième session, donc on clôture le projet en prenant des photos qui vont servir à illustrer cette histoire.
3: On a fait des bonhommes avec Zarno. Les grands, ils devaient faire la copine de Mathéo. Les petits de Bourriège, ils devaient faire l'animal de compagnie du personnage principal. Et c'était une luciole.
4: Une luciole jaune, bleu et rouge. Très rouge, rose et blanc.
5: J'ai pris fuchsia, bleu clair et rose.
6: C'est fuchsia, or et bleu clair.
7: Alors je l'ai fait or, jaune avec du flashy.
8: C'est un personnage qui s'appelle Mathéo. Il est normal, il aime bien les glaces. Il a des cheveux marrons et courts.
9: On a fabriqué des personnages et d'autres choses par rapport à l'histoire.
10: Avec de la pâte à modeler.
11: Bah, on a fait des bonhommes, on a fait des champignons et on a fait du raisin. On a fait des paniers de fleurs, on a fait des bonhommes.
12: Ça fait la pâte, c'est pour qu'elle soit bien molle.
13: On a fait leur tête, on a fait leur corps, on a pris un pic pour les assembler. On a fait les cheveux, les oreilles, ses pieds, le nez et la bouche. Et après, on est allé regarder dans des endroits pour les placer pour faire notre BD. Et après, on a pris des photos avec les personnages dans les endroits. Et après, c'est fini.
14: J'aime beaucoup modeler.
15: J'ai adoré cet atelier.
16: C'est trop amusant.
17: Je suis fière. Qu'est-ce que j'ai fait?
18: Youpi!
2: C'était une initiation au modelage en pâte polymère. Personnellement, j'amène un genre de pas à pas que je montre à chaque fois un exemple devant les élèves. Et c'est toujours assez bluffant de voir à la fin l'élève, à partir de ce pas à pas, comment il laisse parler son imagination en agrémentant son personnage d'accessoires, de différentes couleurs. Et de voir la créativité justement s'exprimer à travers un travail. Je suis partisan d'apprendre en s'amusant. Donc c'était le cas encore sur cette session avec ces trois écoles où c'était un réel plaisir d'intervenir.
1: Ce numéro de 180 secondes a été réalisé par Radio Balade pour l'Assemblée régionale des radios associatives dans le cadre d'un partenariat avec la région Occitanie-Pyrénées-Méditerranée.
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19: Dans le Val d'Azun, un festival propose de ralentir, d'écouter et de réfléchir autrement au monde. Le festival éco-poétique « Le murmure du monde », né en 2021, réunit écrivains, artistes et habitants. Une question demeure, la culture peut-elle transformer un territoire et ceux qui l'habitent? Mathilde Walton, fondatrice du festival « Le murmure du monde ».
20: Le territoire était prêt pour accueillir ce type d'événement, ce type de problématique. La magie de ce festival, c'est précisément son environnement. On a créé le murmure du monde parce qu'il y avait une forme de nécessité pour nous à faire ça. Dans le fond, oui, on voulait que ça marche, mais j'ai envie de dire, même si ça n'avait pas marché, on l'aurait fait quand même. Et quelque part, c'est pas que j'ai jamais douté que ça allait répondre. Le pari, il a été la première année. Et comme ça a fonctionné immédiatement, on a compris que l'angle qu'on prenait pour parler de la bascule écologique, bah, en fait, il tapait juste.
19: Céline Gouzon, facilitatrice au tiers-lieu d'Azun à Aucun.
21: Le fait d'échanger, de rencontrer d'autres idées, je pense que oui, ça peut peser sur une manière de voir son territoire en tout cas, et de se sentir aussi la possibilité d'agir. C'est pareil, c'est pas quelque chose d'inaccessible. On peut tous être acteurs de notre territoire en participant à des initiatives comme le Murmure, en participant, en étant bénévole au tiers-lieu ou en étant élu sur le territoire. Et ça, je pense que toutes ces initiatives-là permettent aux gens de se rendre compte que c'est possible. Toutes les questions qui concernent l'environnement et le patrimoine local, on voit que ça fait bouger un peu les frontières de ce qu'on imagine.
19: Karine Depère, libraire au Cairn.
22: On a tout de suite été très complémentaires et en fait, très vite, on s'est rendu compte que beaucoup de gens attendaient ce genre de choses. Donc il y a eu un étonnement à la création, mais en fait, le Cairn a toutes ses propositions ont immédiatement pris. C'est vrai que plus on rajoute de nouvelles propositions et de nouvelles créations, moins les gens sont étonnés. Il y a un appétit toute l'année pour les événements, mais au moment du murmure, c'est tout simplement stupéfiant, émouvant et nourrissant.
19: Et les festivaliers, ils en pensent quoi de tout ça? Quel rapport ont-ils avec ce festival? Avec quoi repartent-ils chez eux?
3: Plein de belles images, de beaux récits, de belles réflexions. Ça permet de réfléchir sur le monde. Puis beaucoup de partage entre les personnes. Donc c'est très agréable.
4: Avec des gens comme vous, ça me requinque. Je me dis, en fait, on va peut-être arriver à faire quelque chose par addition des idées, des solidarités, des courages. Voilà.
19: Et si une vallée pouvait influencer la façon dont on décide? Ce numéro de 180 secondes a été réalisé par Fréquence Plus pour l'Assemblée régionale des radios associatives dans le cadre d'un partenariat avec la région Occitanie-Pyrénées-Méditerranée.

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2: Et bonjour, bonjour, bonjour. Comme vous pouvez le voir, pas de ventilateur, pas de bruit de ventilateur. Il fait 25 degrés dans le studio, on est bien et on va vous faire une émission très très chaude, quoi qu'il en soit, hein, puisque je vous emmène au soleil, comme d'habitude, tous les mardis. Et ce soir, on entre dans le paradoxe de la résilience face à la revendication. À la fin de l'émission, dans le quart d'heure dub, on planera sur des airs de Melodica de Art X. Dans le quart d'heure rap, on parlera de CAP Cap, volume 1 de Lyrical Dad. On partira en Dordogne voir les Rayon, puis en Jamaïque, hein, comme d'hab, avec Zion Head, Keishera ou encore le grand Capleton, qui sortent eux aussi des albums. Et Capleton, hein, qui revient en force après 16 ans d'absence. Mais pour l'heure, on s'en va direction Yoskeland.
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2: Et comme le dit Yoskeld dans le jingle, vous êtes bien sur la fréquence du bonheur et on va essayer de vous en apporter du bonheur, de vous faire sourire, voire même rire pendant 2 heures à la découverte de nouveaux albums. Et comme je vous le disais, on commence avec Yoskeland, hein, c'est la patrie de Yoskeld, qu'on salue donc, qui nous a fait le plaisir de nous dire ça dans le jingle. Yoskeld, qui est un griot des temps modernes, hein, il est né au Cameroun, il porte en lui une voix qui traverse les âges et les frontières, un chant qui est venu des profondeurs du temps pour toucher l'âme nue. Parti très jeune de sa terre natale, hein, il a arpenté le monde et il a laissé chaque rencontre, chaque horizon sculpter en lui l'être sensible, curieux, assoiffé d'altérité qu'il est. Pour Yoskeld, la musique n'est pas un art, hein, c'est un rituel de partage, une communion joyeuse, une explosion de liberté, de passion et de vie. Son univers entre afrofusion et afropop est un pont vivant entre les continents et il marie avec une grâce instinctive les héritages de Marvin Gaye, Fela Kuti, Bob Marley, Manu Dibango ou encore Jimi Hendrix et bien d'autres, j'en passe. Sa voix chaude, puissante, habitée, hein, qu'il met au service de l'ensemble national reggae, l'ENR, depuis 2015, en tant que lead vocal, porte des messages personnels et authentiques, des vérités murmurées qui s'élèvent en hymne. Yoskeld signifie aube dans son dialecte et c'est bien une aube qu'il offre à chaque note, un lever de soleil doux et impérieux, une lumière qui réveille en paix, en harmonie, en conscience. Yoskeland, c'est son univers, son pays sans frontières où l'Afrique danse avec le reste du monde et où le groove est doux comme une caresse et brûlant comme une promesse, où les mots viennent de l'âme et y retournent si lovés. Dans un monde musical trop souvent assoupi par la routine, hein, une onde solaire s'apprête à balayer nos certitudes. Car avec Precision, Yoskeld apparaît comme une lumière vive et bienveillante, une aube inattendue après la nuit. Il y pose ses valises au carrefour des âmes et des cultures. Il offre un voyage intime et universel, baigné d'une douceur infinie. Entre groove solaire et afrobeat, les ondulations reggae et la soul profonde, il tisse un tapis de son chaleureux qui guérit sans jamais forcé. Chaque note devient une caresse, chaque rythme, une invitation à se relever et à célébrer le présent, voire l'avenir. On y ressent le poids feutré des absences et des regrets, ce pardon humble qu'un homme demande à ceux qu'il aime, le cœur nu devant la vie. Avec Pre-Season, Yoskeld signe un véritable acte d'amour et de foi, un manifeste de chaleur humaine et de spiritualité joyeuse qui rappelle que la musique, lorsqu'elle est habitée, peut panser les plaies, enlever les douleurs, nous élever et nous illuminé. Un disque solaire essentiel à écouter comme on accueille un nouveau matin après la tempête. Une invitation à danser plus près de son âme. Le paix Pre-Season est sorti le 19 juin. Et on s'écoute les titres Bring Some Joy, apporte de la joie. Sorry, Oh et Freeze People feat la grande Queen Omega. Mais cette fois-ci, version Afrobeat. On ouvre ce qui caliente avec ça. Bienvenue à toi qui passe par là. Comme je le disais, on est ensemble jusqu'à 23h.

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0: 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Il nous emmène avec ce titre de la joie, une joie contagieuse qui nous met le sourire aux lèvres. Et on souhaite la bienvenue à Lyric Aldad, dont on vous parlera à la fin de cette première heure pour le quart d'heure rap. Et on parlera de son album Cap, volume 1, cœur, authenticité, passion. C'est vraiment le thème de cette émission ce soir. Pour leur focus sur l'album Pre-Season de Yoskel, Yoskel.
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0: Et on finit ce focus sur l'album Pre-Season de Yoskel avec ce titre Freeze People et la grande Queen Omega. On vous la présente plus maintenant. L'effet de la musique sur le corps humain.

avec de la bonne musique, la musique qui est dans nos corps depuis toujours, la musique que nos corps fabriquent depuis toujours, la musique qui rassemble les gens, la musique qui fait vibrer nos âmes, comme le dit Yoskel. On en profite pour saluer Jean-Phi, fidèle auditeur à qui on dit bonjour, bonjour, bonjour. 21h17 sur les ondes de Kikaliente.

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1: Et on en profite, tiens, au passage, pour faire un bisou à Sacha, qui découvre certainement l'émission pour la première fois ce soir. Sacha, bienvenue dans le 44e épisode de la 8e saison. On quitte Bordeaux et le Bordeaux de Yoskel pour se rapprocher un petit peu plus vers ici, la Corrèze, en passant par la Dordogne, d'où viennent les Rayonne, le groupe dont je vous parle ce soir, puisque en 2026, cette année donc, le groupe fête ses 10 ans. Et je me souviens, il y a 10 ans, quand j'ai interviewé Camille pour la première fois, où ils étaient en train de se faire repérer et de découvrir, de se faire découvrir avec leur premier album, et bien 10 ans déjà. Et pour marquer le coup, le groupe du Sud-Ouest donc revient avec un 5e album, Patience, et on y découvre 12 titres éclectiques où la poésie et le militantisme s'unissent pour porter des messages de paix et de solidarité chers au groupe depuis ses débuts. Comme sur les albums précédents, on y retrouve des morceaux en collaboration avec d'autres artistes. Vital, en feat avec Bigeau, l'étoile montante de la scène reggae made in France. Les vies que l'on mène, en duo avec Volodia, artiste ami bien connu du public. Et avec toujours autant de passion, le groupe partage sur scène ses inspirations sincères et surtout très engagées. Et c'est porté tout ça par le charisme et la voix chaleureuse de Camille, que je salue. Les 5 musiciens aussi, hein, qui donnent vie à une musique solaire et fédératrice et qui nous transporte dans l'univers du reggae, du rock ou même de la chanson française. Depuis le mois de mai, les 5 musiciens sont en tournée pour défendre leur nouvelle création partout en France. Leur tournée.

0: ça s'écrit R-Y-O-N. Leur album est sorti là fin mai. Je le remercie vraiment, Camille, d'avoir pris le temps de me l'envoyer, parce que il faut vous dire qu'en coulisses, il s'en passe des choses. Et dans les familles de ces artistes que j'ai vus, moi, ils avaient 15 ans, 16 ans, 17 ans il y a 10 ans. Aujourd'hui, que ce soit Volodia ou que ce soit Camille, ils sont devenus à leur tour parents et on les embrasse pour ça. On embrasse leur petit bout. On pense à Volodia, bien sûr, qui a son petit bout qui a bien, bien grandi. Et on félicite Camille, du coup, pour son deuxième enfant qui est né il y a pas longtemps, et ça se fête aussi en même temps que 10 ans de l'anniversaire de Ryan. Pour fêter ça, nous, on s'écoute les vies qu'on mène, les vies que l'on mène, feat Volodia, qu'on salue encore, Vital feat Bijou, et Au-delà du miroir feat Balik. C'est maintenant Ryan dans Kikaliente.
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0: Et l'album s'appelle Patience.

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0: Et on en profite pour saluer Axel de la Paix et Dominique qui se reconnaîtra, qui me fait avoir des barres de rire en œuf. Il faudrait le voir, ça. Hein.
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0: Allez, après la fabuleuse voix de Bijo mélangée à celle de Camille pour le titre Vital, on a celle de Balik et celle de Cam qui se mélangent maintenant.

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0: Et on aime ça, faire du bruit dans le Kikaliente Reggae Show. Et vous, vous en faites du bruit chez vous aussi. Mettez les basses à fond, hein, parce que c'est pas encore fini. On en profite pour saluer, il est là, le grand. On va lui faire un gros coucou à la Jamaïque avec Des Yaya qui est là, dont on a parlé dans un Kikaliente. Vous pouvez retrouver bien sûr tous les replays sur ma chaîne YouTube et sur mon site Kika Addict, tout accroché. .fr. On salue Lorenzo qui est là aussi. Et bien sûr, Sacha qui a fait une apparition, hein, quand on parle du loup. On en voit la queue. Pour l'heure, c'est l'EP Munity dont on parle maintenant avec Zion Head. Et on salue bien sûr toute la Jamaïque qui nous regarde. Zion Head nous propose un reggae roots très très puissant avec ce nouvel EP. C'est un artiste quand même à renommée internationale, hein, qui revient donc avec ce nouvel opus qui mélange des paroles engagées, surtout comme il l'est, une production moderne et un reggae roots authentique, inspiré par des thèmes de la justice, de l'unité, de la conscience spirituelle. Ce projet véhicule un message, hein, qui prouve un écho auprès des amateurs de reggae du monde entier. Mutiny. J'ai dit Munity, mais c'est Mutiny. La mutinerie incarne la rébellion contre la confusion, la corruption, la peur, le contrôle. Et non pas une rébellion par la destruction, mais par la vérité et la droiture. La musique, l'unité et la prise de conscience. Chaque morceau véhicule une émotion et un partage. Un message différent de tout ce qu'on a pu entendre jusqu'à présent. Tous sont liés par le même esprit, hein, rester ferme dans les moments difficiles, aider quelqu'un si on le peut. Les bonnes actions sont toujours récompensées, même si on ne cherche pas la récompense. L'idée, c'est d'insister et d'inciter les gens, les élever et les inciter à faire de bonnes actions régulièrement. On ne vivrait plus dans le monde dans lequel on vit actuellement. Zion Head voulait que cette EP soit perçue comme un voyage de la lutte à la résistance, puis à la réflexion sur le plan mental, spirituel et surtout social. Ces chansons parlent de l'époque dans laquelle on vit, de la pression à laquelle on est confronté chaque jour, de la lutte pour rester conscient et fort. C'est du reggae roots porteur de messages, certes, mais il y a l'énergie de cette réalité dans laquelle nous vivons. Cette EP est également inclut des versions dub pour approfondir encore davantage les messages et les vibrations. Le morceau dub est lui aussi important, hein, car le dub, Jean-Phi me contredira pas, hein, le dub offre un espace propice à la méditation, au rythme cardiaque de la musique et à l'esprit qui se cache derrière les mots. Les mots, Camille, il en parlait, hein, dans le texte avec Balik. Réécoutez ça bien comme il faut, en vous concentrant sur les paroles. Ça peut parfois être hyper bénéfique. Zion Head, lui, il a un style ancré dans le reggae traditionnel, hein, c'est la Jamaïque, c'est normal. Il intègre des sonorités contemporaines, hein, malgré ça, et il continue de renforcer sa présence à travers l'Europe et au-delà. On le voit de plus en plus par ici et c'est très bien. Sa musique, elle reflète l'esprit intemporel de la culture reggae. Elle délivre des messages qui nous inspirent et des rythmes qui sont universels sur lesquels on aime danser.
1: Du reggae chaud bouillant.
0: Et c'est du reggae chaud bouillant en live tous les mardis soirs, comme le dit Jérémy, ma voix off, qu'on salue et qui nous écoute aussi, hein, depuis 7-7 là-bas. Allez, on s'écoute Big Change, Physical Encounter, le très très très très bon Physical Encounter et This System. Je peux vous dire que ça n'a pas été facile de choisir trois titres parmi les 14, mais je vous invite, hein, à aller écouter tout l'album en entier.

Physical Encounter. Celle-là, on ne pouvait pas passer à côté, vous comprendrez pourquoi.

0: Et Jean-Phi, si tu m'entends, je t'invite à aller écouter tous les titres dub de cet album. Tu seras enchanté.
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0: Ah oui, c'est bon ça!

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0: Eh oui, tandis qu'on me fait rigoler, alors je baisse pas le bon potard, c'est pas bon, tandis qu'on me fait rigoler hors antenne, eh bien, je vais vous parler maintenant de Lyrical Dad, qui revient en force avec son nouvel album. Je vous en parle depuis le début de l'émission, hein. On était impatients de le découvrir. Il s'appelle Cap Volume 1, Cœur, Authenticité, Passion, C-A-P, c'est pas le diplôme, c'est les initiales de ces trois mots qui sont hyper importants pour lui. C'est tout ce qu'il a mis à l'intérieur de ses 16 titres. Il est souvent souvent slamé, parfois chanté. On apprécie la variété de styles. Son écriture est toujours incisive, hein, et dans l'ensemble, David aka Lyrical Dad, qu'on salue, nous propose des morceaux à caractère sociaux, mais aussi des morceaux un peu plus personnels, hein, sur sa vie musicale, son écriture, sa musique et son interprétation. La production est spéciale, hein, avec la participation sur le titre 12 d'Unité d'MC de l'Ours des Cavernes, ALK 781 Codévi, Lynx, Cedro 13, Kenzo qu'on salue, qui vient de sortir un single dont on parlera la semaine prochaine dans la spéciale single, Angry Sam et cet artiste pour un 7 titres qui fait, pour un titre pardon, qui fait 7 minutes 11 et qu'on pourrait comparer, hein, à 11 minutes d'Unité qui est sorti il y a 2 ans et qui réunit 11 artistes de la scène reggae. C'est toujours en autodidacte qu'il a fait le design de la pochette de cet album, mais cette fois-ci avec son fils Enzo qui a mis la main à la pâte pour qu'on y voit son papa. Merci au savoir-faire de la nouvelle génération. On en profite pour faire un gros big up au label Distraction avec un K et on s'écoute tout de suite le titre De part en part, Liberté, Égalité, Fraternité et le très bon Ma Plume.
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L'être humain en est la cause et pas autre chose. 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

0: plaisait tellement.
1: Il faut protéger la planète de part en part. Et comme je le disais, comme je le disais dans la story que je viens de faire, hein, pour parler de ce titre, de part en part de Lyrique Aldad, je vous le dis là aussi, hein, dans la radio, hein, si ça vous arrive de vous baisser pour ramasser des papiers de chips, des papiers de chocolat, des canettes qui sont par terre et que les gens jettent sans prendre conscience qu'on est tous locataires et que si demain, Madame Poussin crie, on est tous sourds. Allez, témoignez si vous aussi, ça vous arrive de faire ça. Encore au 21e siècle, qu'on ne soit pas capable de respecter notre planète. Enfin bon, on n'a pas le bon exemple non plus de là-haut.
2: Pour l'État ici-bas, ce n'est pas une priorité. Liberté, égalité, fraternité.
1: Liberté, égalité, fraternité, alors que normalement ça devrait être liberté, équité, fraternité.

0: dans cette société, ce système. Il y a tellement à dire sur ce thème. Et là, c'est juste une petite graine que je sème. Sème, sème, sème, sème. Égalité, fraternité pour l'État ici-bas, ce n'est pas une priorité.
1: Et on parle toujours de semer des graines pour partager la connaissance, semer des graines pour apprendre le respect, semer des graines pour éduquer, semer des graines pour vivre dans un monde meilleur que celui dans lequel on vit aujourd'hui, peut-être.

0: Allez, il y en a un qui est bien là sur son île de la Réunion et qui nous suit quotidiennement. On parle d'un fidèle auditeur qui s'appelle Charles Aizis. On le salue. Nous, les là, la Réunion, tous les mardis soirs. Bonsoir Charles et merci à toi de ta fidélité à Kikaliente.
1: Bonsoir à tous, j'espère que ça va, ici c'est l'Eric Haldad. Une grosse dédicace à Kika et je vous fais à tous un gros big up. Ciao.

0: Imaginez-moi du mercredi au samedi en train d'écouter tous les albums qu'on m'envoie régulièrement pour préparer l'émission. Vous le savez maintenant comment je fonctionne. Écoutez les 16 titres de cet album CAP volume 1. David, si tu m'entends, le volume 2, il va faire 16 titres aussi.
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0: Eh oui, Kikitoff, tandis qu'en off, Lyrical Dad nous annonce son volume 2, 16 titres également. Hein, donc il répond à la question et ça sortira le 21 septembre. Cet automne, ben oui, le 21 septembre, c'est le jour de l'entrée dans l'automne. Pour l'heure, il nous faut déjà passer par le mois de juillet et le mois d'août et on en reparlera dans Qui caliente d'ici là. Merci Lyrical Dad, big up à toi. Comme on a l'habitude de le faire en début de deuxième heure, on parle des femmes dans le reggae qui sont si peu nombreuses que des fois, il y a des semaines où on parle que de des hommes. Et oui, 8 focus, 8 hommes, donc Qui caliente est bien là. Ce soir, j'ai la chance d'avoir une artiste dont j'ai plaisir à vous parler. Elle s'appelle Keishera James et ce soir, donc, dans le quart d'heure des filles, on parle de son nouvel EP « She is Life » et elle parle de la terre. Autrement dit, She is Life, c'est en français, elle est la vie. C'est une artiste qui est profondément influencée par le reggae et la soul music. Elle s'appelle Keishera, K-E-I-S-H-E-R-A. On est toujours en Jamaïque, bien sûr. Et cette EP a été produite par John Moon pour le label Youthman Records, qu'on salue. Il est sorti le 29 mai dernier. Donc, Keishera y présente un She Is Life. C'est un EP qui est vibrant parce qu'il célèbre la puissance féminine, la puissance de la terre, l'estime de soi, la force vitale qui soutient le monde. Elle nous a dévoilé progressivement entre mars et mai une petite collection de 5 titres qui s'achève sur Yuna Ready, qu'on va s'écouter là dans quelques secondes, et une version dub du morceau d'ouverture She. Va écouter ça, hein, Jean-Phi, tu seras ravi. Ça se déploie comme un voyage placé sous le signe de la volonté, du mouvement et d'une énergie assumée, un petit peu comme Zion Head. Il faut écouter les titres dans l'ordre pour pas perdre ce rythme-là là que l'artiste nous impose dans le choix du classement de ses titres. Au cœur de l'œuvre She Is Life établit une parallèle entre la femme et la terre, comme je vous le disais, toutes deux créatrices, nourricières et essentielles. Le titre d'ouverture She, qu'on va s'écouter aussi, est une méditation sur la mère nature et c'est bien fait. Il ancre le projet dans une profondeur spirituelle. Le titre It Ain't Crazy, qu'on va s'écouter aussi, s'élève grâce à des textures orchestrales, une instrumentation riche qui affirme que s'aimer assez pour poursuivre ses rêves n'est pas une folie, mais une nécessité. Il faut savoir s'aimer. Il est sorti, il y a un titre dans l'album qui est sorti initialement en 2020 et qui a cartonné tout seul, qu'elle a remis dans cet album. C'est des paroles et des mélodies qui sont signées Keishera, une musique est composée et produite par John Moon. Cette EP, c'est des années de collaboration à Berlin. Ça mêle des instruments joués en direct et des textures roots modernes et chaleureuses qui donnent la fluidité à cet album. C'est une œuvre rayonnante, droite, vivante, une déclaration d'amour pour notre planète, vraiment un très très très très bel album et il nous dit que si on bouge pas, et ben rien ne bougera. On s'écoute She It Ain't Crazy et Yuna Ready.

Et quand j'écoute les paroles de Keishira, ça me fait penser à des poèmes que j'ai écrits il y a plus de 10 ans qui disent exactement la même chose. Notre terre, mère nature, souffre. Et si nous prenons pas soin d'elle, nous souffrirons nous aussi.

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1: You Now Ready, c'est le dernier titre de ce focus de l'album She Is Life de Kay Shera. On salue tous ceux qui nous écoutent aux États-Unis, tous ceux qui nous écoutent en Jamaïque, en Afrique bien sûr, et en

0: Imaginez, comme Gaïchera le chante, tu n'es pas prêt pour une femme comme moi. Imaginez que chaque être humain arrive sur Terre et qu'on lui dise, t'as le permis de vivre sur Terre ou t'as pas le permis parce que t'es pas prêt à respecter notre planète. Waouh, ça ferait du bruit ça. Hein,
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0: Et pour ceux qui sont pas prêts, ça va bouger de nouveau maintenant dans Kikaliente. On salue tous les auditeurs de RGB, bien sûr, hein, qui nous écoutent de l'autre côté de Brive, dans Kikaliente, maintenant du dancehall avec Capleton. Et oui, son album Eight of Fire. Capleton, il signe là une œuvre très marquante, hein, qui non seulement réaffirme sa place parmi les voix les plus influentes et les plus marquantes du reggae, mais il nous rappelle aussi pourquoi sa présence est restée essentielle pendant plus de 3 décennies. Premier album studio en 16 ans, malgré une série ininterrompue de singles percutants. Entre-temps, ce projet porte le poids des attentes et de l'héritage. Il y répond avec une autorité saisissante, l'autorité de son âge. Produit par Evidence Music, les petits Suisses qu'on salue, Hate of Fire repose sur des bases solides. L'album réunit durant les 16 titres un casting soigneusement soigné. Il en résulte une œuvre à la fois universelle et profondément ancrée dans l'ADN même du reggae. Au fond, l'album capture Capleton dans un espace où l'ardeur rencontre la réflexion. Sa voix, toujours aussi puissante et inimitable, s'enrichit d'une profondeur nouvelle, façonnée par le temps, l'expérience et le regard des autres. Tout au long du disque, les thèmes de la spiritualité, de la résistance et de la justice, de la droiture sont portés avec une conviction inébranlable. Ici, le point de dilution, seulement un raffinement. Capleton ne se réinvente pas, hein, il aiguise son message. Sur le plan sonore, Eight of Fire atteint un niveau remarquable. Hein. La production allie avec brio les racines reggae profondes avec des sonorités modernes et de subtiles touches hip-hop, des lignes de basse profondes et résonantes qui ancrent l'album. Tandis qu'une programmation de batterie précise et nette lui confère une dimension contemporaine. C'est dans cette interaction, dans cet esprit-là, entre tradition et modernité, que l'album excelle véritablement, sans jamais suivre les tendances. Il ne sonne jamais démodé. Et ce qui rend ce projet particulièrement captivant, hein, c'est son positionnement stratégique. Il s'affirme comme une œuvre reggae fondamentale, authentique et sans compromis, tout en s'ouvrant à un public plus large et diversifié. La variété de ses collaborateurs, hein, lui permet d'étendre son influence un peu partout dans le monde sans nuire à sa cohérence. Chaque contribution est intentionnelle et contribue à une version sonore et artistique unifiée. En définitive, Eight of Fire et bien plus qu'un album de retour, c'est une véritable affirmation, une œuvre aboutie et d'une grande qualité, hein, qui non seulement renforce l'héritage de Capleton, mais l'étend. 16 ans après son dernier album, le message est clair, la flamme est toujours aussi vive, plus intense et plus concentrée que jamais. Je vous avais annoncé, hein, la sortie de l'album avec le titre Red Again dans la spéciale single du début de mois de juin. On continue de découvrir l'album avec les titres Babylon So Evil, feat Damien Marley et Stephen Marley, Burn Them Now, feat L'Entourloupe, et Tired of the Drama, feat Derek Sound. Et je pense que le quart d'heure qui suit, vous allez kiffer. En tout cas, j'espère que ma sélection vous plaira. C'est maintenant Capleton dans Kikaliente.
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0: Mix by Derrick Sound, ça annonce un petit peu ce qui arrive là dans 8 secondes. Attention, l'entourloupe ne nous laissera pas indifférents, ni moi, ni toi.
1: Mesdames et messieurs, j'aurais pu vous emmener au pays des citronniers, du farniente et de la vie facile.
2: Merci, Kika.

0: La voix de Capleton et le mix excellent de l'entourloupe, reconnaissable parmi tant d'autres. L'entourloupe inimitable.
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0: Tired of the drama, fatigué de toutes vos histoires. C'est le message qu'il passe dans ce titre pour dire aux hommes qui font beaucoup de choses de si peu de choses. Et si seulement Mother Earth, notre planète mère, pouvait parler et nous rendre toutes les misères qu'on lui fait. Imaginez, hein, comme dans le film Avatar, tout ce qu'on jette dans la mer qui nous reviendrait sur nos côtes, ce serait une catastrophe. Mais il va falloir à un moment donné envisager que la mer, notre terre mère, un jour se rebelle et il faut que nous soyons prêts.
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0: Eh ouais, le mardi, on est bien, de 21h à 23h, sur dans Kikaliente, hein, sur Brenige et les radios partenaires qu'on salue et qui nous suivent, hein, depuis des années, qui sont solidaires et qui diffusent Kikaliente un petit peu partout sur les ondes du web et de la FM. On continue notre fil rouge sur le respect de notre belle planète Terre sur laquelle nous sommes tous locataires, comme je le disais tout à l'heure, et on va parler de la Nouvelle-Calédonie avec Marcus Gad qui revient avec un album qui s'appelle For All, pour tous, puisque nous sommes tous des humains, nous avons tous le droit d'être sur cette belle planète Terre sur laquelle nous vivons, mais nous avons aussi le devoir de la respecter, et notamment avec les élections qui ont eu lieu là il y a quelques jours en Nouvelle-Calédonie, c'est encore plus un sujet d'actualité. Le nouvel album donc For All de Marcus Gad est très attendu. Il était très attendu par les fans, hein, de roots reggae du monde entier, parce que ça faisait 3 ans qu'il était absent. Et donc, il revient avec cet album à la croisée des chemins entre Enter Space et Ready for Battle, ses deux derniers albums. Ce nouveau projet de 12 titres mêle sonorités modernes, électroniques, organiques et très roots, hein, comme le veut ses racines. C'est une première pour Marcus Gad, hein, qui a réalisé cet album avec son producteur de longue date, Tamal, qu'on salue, et son groupe Tribe. Un seul artiste figure sur ce nouveau projet, mais il s'agit là d'une collaboration remarquable, hein, sur le titre The Code avec la talentueuse artiste des îles Vierges, Desiree. Un nouveau tournant pour Marcus Gad, hein, qui livre un album qui s'inscrit pleinement dans le mouvement reggae Revival aux côtés d'artistes tels que Chronix ou encore Protogé. For All est une véritable bouffée d'air frais pour l'artiste calédonien. L'album est sorti le 19 juin, lui aussi 2 jours après mon anniversaire, sur les labels Easy Star Records, Big Scoop Records, et on salue tout le monde là-bas, High Records, Gada Productions, et on sent, hein, la cohésion du groupe qui confirme que l'entraide et la solidarité entre labels sont les bases de tout. Et c'est ce qui donne ces 12 titres qui mêlent méditation, revendication, expression de colère et surtout, beaucoup d'amour. C'est ce dont le monde a besoin, qu'on se donne de l'amour, parce que malgré ce qu'on peut voir, hein, des 5 tout-puissants qui dominent le monde par leur argent, c'est quand même des hommes qui se font la guerre, qui font faire la guerre à d'autres hommes pour eux, et tous ces hommes, au final, quand ils se couchent le soir et qu'ils rejoignent leur famille, ils sont remplis d'amour, et il y a un dicton qui dit qu'on n'est jamais rempli d'amour, on en a toujours à partager, on en a toujours à donner et on en a toujours à recevoir. Sur ces belles paroles, on va s'écouter le très très bon titre Strong, on va s'écouter bien sûr le titre éponyme, hein, For All, titre de cet album, et le très très bon également Shine Light. Mais comme je vous le disais, hein, souvent quand j'écoute les albums, eh bien il faut une première écoute, écouter ses sensations, une deuxième écoute pour être sûr de sa sélection, et voir une troisième écoute pour quelquefois modifier la sélection. En tout cas, ces 3 titres sur les 12 que je vous propose, j'espère aussi, hein, comme toujours, qu'ils vous plairont. Mais je vous invite, hein, vivement à aller écouter cet album For All sur toutes les plateformes de streaming disponibles. Il le mérite vraiment. Marcus Gad, le néo-calédonien que j'ai interviewé lui aussi il y a un peu plus de 10 ans, comme le temps passe.

Apprenons aux enfants du premier rang à aller chercher ceux qui sont au dernier rang pour partager les connaissances et faire en sorte que tout le monde s'entende et que tout le monde se comprenne.

0: Eh oui, une lumière brille toujours.
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0: Et tandis qu'on parle de lumière qui brille avec Marcus Gad, on continue avec les fantômes des mélodies qui sont invisibles. Et oui, la musique est invisible, sauf si on la regarde dans un spectre. Mais avant tout, la musique, on la ressent dans ses vibrations. On parlait d'un sourd tout à l'heure qui ne pourrait pas dire qu'une musique est bonne, mais il peut quand même la ressentir par ses vibrations. Et c'est comme ça qu'ils font pour pouvoir observer et ressentir ce que nous, nous les entendants, nous pouvons ressentir en écoutant, en respirant, j'allais dire, mais en s'imprégnant des musiques pour lesquelles on a beaucoup, beaucoup, beaucoup d'affection, notamment le reggae qui se rapproche au dub, qui se rapproche aux vibrations de notre cœur. Et on va les descendre, les vibrations de notre cœur, après Marcus Gad, donc on peut fini avec le focus, le quart d'heure dub, et c'est Art X qui a rencontré Candy Dub, qu'on appelle Candy maintenant tout court, avec un K, toujours K-A-N-D-E-E si vous cherchez le titre, donc Phantom of Melodies. Et on revient donc sur ces 5 titres qu'on a vu passer sur le label ODG Prod, inspiré par Yayao, Miyazaki et Joe Asaichi, je me suis entraînée pourtant. Hein. Bref, ça a été produit par Artix et Candy, qui pose aussi sa voix sur les douces mélodies d'Artix au mix et au Melodica. Bien sûr, on salue Underground, ODG Prod, hein, qui laisse à disposition gratuitement tous les albums qu'ils mettent sur leur plateforme. Vous pouvez désormais les télécharger. Hein. Ça, c'est un message pour toi, Jean-Phi. Si tu kiffes le quart d'heure d'herbe qui va suivre, je te conseille vraiment d'aller télécharger l'album parce que tu vas te l'écouter en boucle. On fait un gros, gros, gros big up donc à tous ceux qui nous ont, qui m'ont envoyé des messages durant l'émission. On salue Vincent, on salue Jessica, pas moi avec un K, mais Jessica avec un C qui se reconnaîtra. On salue Marion, on salue Sarah, on salue Rémi, on salue Lionel, on salue Dominique, on salue Thierry. Et j'ai pas eu le temps de noter tous les prénoms de tout le monde, mais vous vous reconnaîtrez, vous qui étiez là de 21h à 23h dans le Kikaliente 44 de cette 8e saison qui s'achève bientôt. On se retrouvera nous en septembre pour démarrer la 9e saison. Je ferai une petite pause en août, mais pour l'heure, je suis avec vous tout le mois de juillet encore pour vous partager du soleil. Allez, on s'écoute Demon Path, A Girl from a Sky et Witch FM. C'est l'heure de monter les basses.

Et tandis que ma voix off me fait une réflexion multilingue sur cette émission Kikéliente, quel bordel, hein. On salue Pita Highgrade qui lui aussi se met à l'espagnol. Peut-être Pita aura-t-on la chance d'avoir un album reggae en espagnol grâce à toi. Pourquoi pas faire un petit peu comme les groupes espagnols, comme on aime en ce moment. Qui sait, qui sache, qui sache, qui sache.

Angelica La Polempro, qui est une artiste locale ici de la Corrèze, qui chante en espagnol, bachata, merengue. Elle traite de tout, même du reggaeton. Artiste locale à découvrir, qui bientôt va nous faire l'honneur sur Brenige de nous partager son tout dernier titre. J'ai hâte, Angelica, que guapita. Allez checker ses réseaux, hein. La Polempro et également La Polemprouk avec deux os

0: Et tandis que Artix et Candy mélangent les styles à la fois espagnol, italien, japonais, chinois, dans toute cette musicalité qu'est la vie, on parle, nous aussi, dans Kikaliente, plusieurs langues, hein, entre le sétois, le parisien, l'espagnol et le corésien. On en a à revendre des possibilités de mixité et c'est ça qui fait la richesse de notre monde. On remercie Pachamama, la terre sur laquelle on vit, pour nous proposer toute cette diversité qu'elle a dans sa nature et que nous aussi, les hommes, nous avons. Le point commun que nous avons tous entre nous, c'est la couleur de notre sang et la composition de notre corps. Mais chaque individu est unique dans son ADN et dans sa perception. Le défi, c'est de savoir et de pouvoir nous aimer et vivre ensemble. Sur ces belles paroles, je vous quitte. Je vous fais à tous de très très gros bisous. On se retrouve la semaine prochaine, même lieu, même heure, pour revenir sur tout plein de singles qui sont sortis ce mois-ci et dont j'ai hâte de vous parler mardi prochain. 14 juillet, petite pause pour l'heure. Je vous envoie tout plein d'amour et je vous laisse avec la suite des programmes sur votre radio préférée. Ciao, ciao, ciao.
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Voici Zoom avec cette semaine le monde paysan par le grand bout de la lorgnette pour élargir le champ de la réflexion et de l'action.

0: 2025 est l'année des 80 ans de la sécurité sociale. La Sécu permet de lutter contre une aggravation de la pauvreté. Elle a contribué à l'augmentation de l'espérance de vie et amélioré les conditions d'existence de toutes et de tous. Le rétrécissement des droits et des conditions d'accès aux droits sociaux, mais aussi en matière de justice et d'éducation, l'aggravation des déserts médicaux et sociaux, le mal logement, contribue au sentiment de mal-être partagé par une majorité de nos concitoyennes et concitoyens. L'accès à une bonne alimentation fait partie aussi des droits fondamentaux. J'ai assisté à une table ronde intitulée « Agriculture et alimentation » organisée par l'Union territoriale des retraités CFDT. Une table ronde était organisée autour de plusieurs intervenants. Je vous propose d'en écouter quelques-uns. Agriculteur. Et parmi ces intervenants, nous allons retrouver Marie-Agnès Brandy du PUT Midi-Quercy pour le projet alimentaire territorial.
1: Parce que c'est vrai qu'on parle d'agriculteurs, on parle de consommateurs, mais on est tous surtout en train de partager un territoire et des ressources. Que finalement mettre en lien justement à la fois la production, la consommation, la santé, les ressources en eau, tout ça finalement c'est complètement imbriqué, l'un ne va pas sans l'autre. Et l'approche territoriale peut permettre ce genre de travail, de croiser les gens, de croiser les regards et d'essayer de trouver des solutions un peu sur mesure.
0: Pour ceux qui ne te connaîtraient pas, est-ce que tu peux nous rappeler quelle est ta fonction ?
1: Alors, je travaille sur le projet alimentaire Pays Midi-Quercy. Donc un projet alimentaire, c'est un dispositif de l'État. On est labellisé depuis 10 ans, on est un des plus vieux projets alimentaires. Et l'idée justement c'est de travailler sur tous les volets d'agriculture et de l'alimentation sur un territoire donné en mettant un maximum d'acteurs ensemble en lien, parce que c'est pareil, souvent que ce soit les producteurs, les consommateurs, les associations, les travaillent chacune un peu de leur côté. C'est pas leur faute, hein, c'est que souvent on a le nez dans le guidon. L'approche territoriale permet ça, de faire rencontrer les gens, de se partager le travail, de partager les idées, de travailler à plusieurs et de rapprocher les énergies et d'arriver à potentiellement construire des choses sur mesure.
0: Et de rapprocher les consommateurs.
1: Et on essaye. Mais c'est vrai qu'il y a un gros travail, et ça a été dit notamment par un des agriculteurs. Là, c'est vrai que la production locale, on pourrait se dire que c'est quelque chose qui n'est pas cher. Mais les producteurs locaux, et en Tarn-et-Garonne, on a vraiment des gens qui sont très impliqués, même philosophes, sur leur production. Et donc, ils essayent d'avoir des pratiques respectueuses de la nature, parce qu'ils aiment leur territoire, ils aiment leur terrain. Et ils ne sont pas là que pour vendre, ils sont là pour entretenir ce qu'ils ont eu, ce que leurs parents leur ont donné et ce qu'ils voudraient donner à leurs enfants. Et ils sont heureux de pouvoir nourrir les enfants des cantines, par exemple, des choses comme ça. Et c'est vrai qu'il faut du coup que les consommateurs aussi se rendent compte de ça, que ce n'est pas que de l'achat de nourriture, que c'est aussi toute une vision territoriale et tout un respect des ressources pour le long terme. Et ça coûte des fois peut-être un peu plus cher qu'en supermarché, mais on a toute une autre richesse qui vient avec ça.
0: Et c'est le but de ces journées ?
1: Ah ben là, c'était organisé par la CFDT, mais c'est super bien qu'ils aient justement invité tout un tas de personnes différentes, hein, et qui... du coup, on a discuté entre nous, à table, hein, et on s'échange des idées, et on crée des projets, et c'est vraiment une...
0: Parce qu'il faut souligner qu'on mange en même temps de très bons produits.
1: Et en plus, le repas a été fait par la diététicienne du département, donc avec toute une approche autour de la nutrition. Enfin, tout était super bien ficelé. Aujourd'hui, vraiment, très très belle journée.
0: Comme nous l'a bien précisé Marie-Agnès du Pays Midi-Quercy, lors de cette table ronde organisée autour du sujet agriculture et alimentation, nous allons retrouver l'intervention d'une diététicienne.
2: Oui, bonjour, donc Muriel Lagarrigue, diététicienne donc pour l'association Alim Sport et Santé, et aussi je travaille pour le conseil départemental. J'ai un parcours un peu atypique, hein, puisque en fait j'ai commencé en tant que technicienne de laboratoire avec un diplôme en analyse biologique et biotechnologie, et une spécialisation en agroalimentaire, et ensuite j'ai repris mes études 10 ans après pour faire un diplôme de diététique que je mets en œuvre au quotidien maintenant pour le conseil départemental.
0: Alors aujourd'hui vous intervenez pour cette journée intitulée Alimentation et agriculture. Alors on ne va pas refaire votre conférence, vous avez abordé l'impact de l'agriculture sur notre alimentation.
2: Alors l'agriculture, notamment en fait l'élevage intensif où les animaux ne sont pas forcément nourris avec ce qu'ils devraient manger, notamment tous les herbivores qui sont plutôt mangés de l'herbe bien sûr, et pas forcément des céréales et ces fameuses céréales comme le maïs, le soja, qui vont contenir des oméga 6 et qui vont du coup rendre l'animal lui-même inflammatoire par la graisse en fait qui va être sur lui. Et si on consomme ces animaux là et bien nous aussi on va avoir ces fameuses molécules inflammatoires qui vont avoir des conséquences sur des maladies notamment cardiovasculaires, diabète, des choses comme ça sur ces consommateurs là.
0: Alors d'où l'importance de choisir la provenance de tous ces animaux.
2: Et oui, donc choisir la provenance, d'aller voir les éleveurs, demander justement comment ils produisent ces viandes là, donc c'est très important pour votre choix. Exactement.
0: Alors ici, on a la chance dans le département d'avoir quand même le choix, ce n'est pas le cas pour tous les départements. Mais il y a aussi également la provenance des fruits et des légumes.
2: Oui, donc la fruit et des légumes, très, très important, notamment par rapport aux pesticides, donc limiter au maximum la consommation de produits contenant des pesticides, mais aussi consommer des produits frais. Donc on sait que les produits frais vont être plus riches en vitamine C, donc très important, donc en vitamine C complètement antioxydant et limite les pathologies inflammatoires, donc toujours. Donc le consommateur, savoir qu'il a vraiment le choix de sa alimentation, justement pour entretenir sa santé.
0: Alors aujourd'hui, le public, c'était des seniors pour la majorité, mais vous n'intervenez pas que pour les seniors.
2: Non, je suis amenée à intervenir pour toutes sortes de populations, donc aussi bien en maison de retraite, mais aussi en école. Là, je participais aux journées du goût. On a reçu des enfants de maternelle et de primaire. J'interviens aussi en collège, voilà, la semaine prochaine. Les collégiens pourront me retrouver sur une journée spéciale, en fait, petit déjeuner.
0: Avec une exposition ?
2: Avec une exposition, oui, et puis un quiz où ils vont devoir retrouver le chiffre caché pour ouvrir le trésor qui est en fait un banana bread qu'on peut consommer au petit déjeuner.
0: Votre bilan en ce qui concerne l'alimentation des enfants ?
2: Alors, l'alimentation des enfants, voilà, c'est... C'est-à-dire que ça revient en fait aux parents, voilà, et donc d'informer les parents, puisque en fait les enfants n'ont pas le choix en fait de leur alimentation. Donc même si on peut faire des choses au niveau des cantines, voilà, où j'interviens régulièrement au sein des cantines pour avoir une meilleure alimentation, mais ça revient quand même aux parents. Donc l'information des parents sur savoir comment bien faire grandir son enfant est impératif, parce qu'aujourd'hui donc tout ce qui est produit ultra transformé, qui vont contenir beaucoup d'additifs, toutes sortes, sont des perturbateurs endocriniens importants. Et les problèmes d'obésité, de puberté précoce, viennent aussi de l'alimentation.
0: On le sait, mais sur le terrain ?
2: Et sur le terrain, ce n'est pas trop mis en œuvre. Mais il faut plus il y aura d'informations. Et plus on va essayer de lutter contre ce phénomène.

0: 2025 est l'année des 80 ans de la sécurité sociale. La Sécu permet de lutter contre une aggravation de la pauvreté. Elle a contribué à l'augmentation de l'espérance de vie et amélioré les conditions d'existence de toutes et de tous. Le rétrécissement des droits et des conditions d'accès aux droits sociaux, mais aussi en matière de justice et d'éducation, l'aggravation des déserts médicaux et sociaux, le mal logement, contribuent au sentiment de mal-être partagé par une majorité de nos concitoyennes et concitoyens. L'accès à une bonne alimentation fait partie aussi des droits fondamentaux. J'ai assisté à une table ronde intitulée « Agriculture et alimentation » organisée par l'Union territoriale des retraités CFDT. Une table ronde a été organisée autour de plusieurs intervenants. Je vous propose d'en écouter quelques-uns.
1: Agriculteurs, agriculteurs,
2: alors Daniel Villavega, je suis secrétaire général de l'Union territoriale des retraités, CFDT du Tarn-et-Garonne.
3: Alors aujourd'hui, une belle journée organisée pour les retraités, mais pas uniquement.
2: Non, c'était ouvert à tout public. Alors évidemment, d'organiser ça un jour de la semaine, c'est un peu plus compliqué pour les salariés et tout ça. On réfléchira d'ailleurs plus tard pour voir si on peut modifier un petit peu ce genre de critères et si on recommence l'expérience. Mais enfin, vu le nombre de personnes qui sont venues ce matin, quand même, nous étions contents.
3: Alors on va préciser le thème pour les auditrices et les auditeurs, alimentation et agriculture.
2: Alors, ça va de pair, puisque c'est le monde agricole qui nourrit nos assiettes. Mais ceci dit, on peut réfléchir à la façon dont le monde agricole prépare le contenu de nos assiettes. Et nous, en tant que citoyens, électeurs aussi, qu'est-ce qu'on choisit de mettre dans nos assiettes? Et l'intervention de Muriel Lagarrigue ce matin nous présentait ce à quoi il fallait faire attention et ce sur le quoi on pouvait largement manger plus facilement et mieux.
3: On a la chance d'être dans un département très agricole où il y a le choix. On peut choisir nos aliments et le mode d'agriculture qui a permis de transformer ces aliments.
2: C'est pour ça, entre autres, que nous avons demandé un certain nombre d'intervenants du monde agricole, comme Jérémy Fraisse, qui est un producteur particulièrement attentif à la qualité de ses sols, comme Guillaume Pagès, qui est à la fois producteur mais aussi distributeur de produits, et Maëva Borin, qui représente la Confédération Paysanne. Et pour nous, le terme paysan nous plaît beaucoup, parce que c'est un minimum de sagesse dans la façon de conduire l'entretien des sols à partir duquel nous avons nos produits.
3: Lors de la présentation, vous nous avez parlé du pacte du pouvoir de vivre. Est-ce que vous pouvez apporter un peu plus d'explications?
2: Alors, le pacte du pouvoir de vivre est né, je vais faire simple, de la crise des gilets jaunes. En gros, il y a eu, sur les ronds-points, que ça plaise ou pas, hein, mais il y a eu beaucoup d'échanges entre des gens, tout le monde, d'accord? Mais il n'y avait pas de lieu où ce qui se disait sur les ronds-points pouvait être retransmis à des décideurs. Alors il y a eu des leaders autres pour le cas, mais je passe là-dessus, peu importe. Et donc il y a un certain nombre d'organisations de la société civile. Actuellement elles sont 67. Il y en avait 19 au départ, dont la CFDT, dont Emmaüs, dont le Secours catholique, dont la Mutualité française, etc., France Nature Environnement, etc. Et ces organisations, entre elles, ont décidé de faire un document de propositions dont les décideurs locaux ou nationaux peuvent s'inspirer pour améliorer les conditions de vie des citoyens, améliorer le pouvoir de vivre des citoyens. Alors tout ne se fera pas en même temps, tout n'est pas du même niveau, parce qu'il y a des niveaux législatifs, mais il y a du niveau des initiatives purement locales. Et donc c'est ce pacte du pouvoir de vivre, cette organisation nationale, très vite, des gens ont dit, mais on voudrait faire des groupes locaux pour redescendre, entre guillemets, toutes ces propositions particulièrement intéressantes. Et donc il y a un groupe local qui s'est créé avec au départ l'initiative de la CFDT départementale, la CFDT retraitée qui organise la journée d'aujourd'hui, le Secours catholique, France Nature Environnement, ATD Quart Monde, la CIMAD.

0: Pas plus tard qu'il y a 10 jours, il y a eu une rencontre du pacte du pouvoir de vivre à côté d'Albi, qui regroupait tous les groupes locaux occitaniens.
1: Qu'est-ce qu'il en ressort de ces rencontres? Est-ce qu'il y a quelque chose qui émerge vraiment de positif?
0: Alors, ce qui ressort, c'est un, chaque groupe local, puisqu'on à ce niveau-là, chaque groupe local sent qu'il n'est pas sur le même territoire. Donc, on a des propositions à faire différentes. Je prends un exemple très simple. Ici, la première question qu'on pose aux décideurs que nous rencontrons, qu'est-ce que vous faites pour nous garantir de l'eau potable à nos petits-enfants dans 20 ans? Et je vous dis, quelquefois, il y a des blancs. Hein. Par contre, dans le Tarn, ils n'ont pas le même problème, parce qu'avec les montagnes noires, de la flotte, ils en ont. Donc, vous voyez, les problématiques sont différentes. Après, d'une journée comme celle d'aujourd'hui, ce qui est intéressant, c'est la multiplicité des intervenants. Donc, j'ai cité les trois, disons, du monde agricole stricto sensu. Mais il y a, par exemple, Marjorie Pochès du Secours catholique qui va nous parler du coût réel de l'alimentation, c'est-à-dire ce qui n'est pas calculé dans le prix de ce qu'on bouffe. Excusez-moi. Il y a Marie-Agnès Brandy qui va parler du plan territorial alimentaire. Et puis, Claire Etineau qui va aborder un sujet auquel nous n'avons pas pensé au départ, la santé mentale, avec tout ce qu'il faut pour le bien-être, pour éviter d'avoir des problèmes de santé mentale, dont l'alimentation.
1: Si on souhaite avoir un peu plus d'informations, peut-être, je ne sais pas, un résumé de cette journée, est-ce qu'on va pouvoir le retrouver quelque part? Comment ça va se passer?
0: Alors, je pense qu'il y aura... dans la salle, il y a quelqu'un qui s'occupe de la page internet des retraités CFDT. Donc, je pense qu'on va faire pour elle une synthèse de ce qui s'est dit dans la journée. Et elle pourra le mettre en ligne. Et puis, on fera remonter cette journée au niveau du pacte du pouvoir de vivre. Et on pourra le retrouver sans doute sur le site national du pacte du pouvoir de vivre, www.pactedupouvoirdevivre.fr.
1: Comme vous avez pu l'entendre, M. Daniel Villavega, secrétaire général de l'Union territoriale des retraités CFDT, nous a précisé que lors de cette journée intitulée « Agriculture et alimentation », en dehors des intervenants que vous avez pu écouter, il y avait 3 personnes issues du monde agricole qui d'ailleurs nous ont régalé par leurs propos sur le sujet. Je n'ai pas l'intention de vous frustrer, aussi je vous propose de les retrouver lors de mes prochaines émissions. Alors, restez fidèles pour pouvoir les découvrir.

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